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1: 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Il est 3h.
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0: Bonjour à tous, on commence votre horoscope de ce mardi 28 juillet par les béliers. Si une tension apparaît, choisissez l'apaisement plutôt que le rapport de force.
1: Taureau, votre imagination est particulièrement fertile.
2: Gémeaux, les confidences sont facilitées aujourd'hui. Une conversation sincère pourrait renforcer une relation importante.
3: Cancer, inutile de courir après le bonheur. Il se cache dans les petits plaisirs du quotidien.
4: Lion, votre capacité d'adaptation impressionne.
5: Vierge, l'imprévu pourrait finalement jouer en votre faveur.
6: Balance, vous dégagez quelque chose de magnétique aujourd'hui.
7: Scorpion, ne perdez pas votre énergie sur des détails sans importance.
8: Sagittaire, une évolution discrète est en train de se mettre en place.
9: Capricorne, vos projets avancent avec régularité.
10: Continuez sans précipitation.
11: Verseau, vous débordez d'énergie.
12: C'est le moment idéal pour lancer une initiative ou terminer ce qui vous attend depuis trop longtemps.
13: Et enfin les poissons, si l'agitation vous fatigue, autorisez-vous une parenthèse rien que pour vous.
14: Je

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1: Allez, on commence avec TF1, Le Transporteur 2. France 2 rediffuse Rendez-vous en terre inconnue avec Kenji, un parti chez les Turkana. Sur France 3, vous allez retrouver un épisode inédit de OPJ. Sur Canal, en première ligne, et puis sur M6, Zone Interdite, Turquie, Albanie, Monténégro, enquête sur les nouvelles destinations stars de la Méditerranée. Allez, on retrouvera sur W9 les 20 chansons de Jean-Jacques Goldman préférées des Français, 90 enquêtes sur TMC, Chauffard et Fêtard étaient brûlants pour les gendarmes du Pays Basque, et puis sur TF1, fixe Arthur et les Minimoy. Voilà, je vous laisse faire votre choix et par avance, une excellente soirée devant votre télévision.
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0: Bonjour à tous, on commence votre horoscope de ce mardi 28 juillet par les béliers. Si une tension apparaît, choisissez l'apaisement plutôt que le rapport de force.
1: Taureau, votre imagination est particulièrement fertile.
2: Gémeaux, les confidences sont facilitées aujourd'hui. Une conversation sincère pourrait renforcer une relation importante.
3: Cancer, inutile de courir après le bonheur. Il se cache dans les petits plaisirs du quotidien.
4: Lion, votre capacité d'adaptation impressionne.
5: Vierge, l'imprévu pourrait finalement jouer en votre faveur.
6: Balance, vous dégagez quelque chose de magnétique aujourd'hui.

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1: Allez, on commence avec TF1, Le Transporteur 2. France 2 rediffuse Rendez-vous en terre inconnue avec Kenji, un parti chez les Turkana. Sur France 3, vous allez retrouver un épisode inédit de OPJ. Sur Canal, en première ligne. Et puis sur M6, Zone interdite, Turquie, Albanie, Monténégro, enquête sur les nouvelles destinations stars de la Méditerranée. Allez, on retrouvera sur W9 les 20 chansons de Jean-Jacques Goldman préférées des Français. 90 enquêtes sur TMC, Chauffard et Fêtard étaient brûlants pour les gendarmes du Pays Basque. Et puis sur TFX, Arthur et les Minimoy. Voilà, je vous laisse faire votre choix et par avance, une excellente soirée devant votre télévision.
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2: La météo des Hautes-Alpes et de la vallée de l'Ubaye avec Météo Alpes du Rance.
3: Et cet après-midi, les conditions resteront parfaitement anticycloniques sur les Hautes-Alpes et l'Ubaye. Le soleil va régner en maître sans l'ombre d'un nuage ni le moindre risque de pluie. Un vent de sud-ouest soufflera de manière modérée au fil des heures avec des rafales atteignant de 30 à 35 km/h. Les températures grimpent encore d'un cran. Attendez-vous à des maximales chaudes mais très agréables, comprises entre 29 et 33 degrés au plus chaud de la journée. Et pour la suite de votre semaine, ce beau temps sec va se maintenir durablement. Le mercure va continuer de monter progressivement en raison d'environ 1 degré par jour jusqu'au week-end, installant de fortes chaleurs avec un risque de canicule à surveiller d'ici la fin de semaine.
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0: Bonjour à tous, on commence votre horoscope de ce mardi 28 juillet par les béliers. Si une tension apparaît, choisissez l'apaisement plutôt que le rapport de force.
1: Taureau, votre imagination est particulièrement fertile.
2: Gémeaux, les confidences sont facilitées aujourd'hui. Une conversation sincère pourrait renforcer une relation importante.
3: Cancer, inutile de courir après le bonheur. Il se cache dans les petits plaisirs du quotidien.
4: Lion, votre capacité d'adaptation impressionne.
5: Vierge, l'imprévu pourrait finalement jouer en votre faveur.
6: Balance, vous dégagez quelque chose de magnétique aujourd'hui.
7: Scorpion, ne perdez pas votre énergie sur des détails sans importance.
8: Sagittaire, une évolution discrète est en train de se mettre en place.
9: Capricorne, vos projets avancent avec régularité.
10: Continuez sans précipitation.
11: Verseau, vous débordez d'énergie.
12: C'est le moment idéal pour lancer une initiative ou terminer ce qui vous attend depuis trop longtemps.
13: Et enfin les poissons, si l'agitation vous fatigue, autorisez-vous une parenthèse rien que pour vous.
14: Je vous souhaite à tous une très belle journée.
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3: Bonjour à tous. Le feu de forêt entre l'Argentière et Fraissinière est désormais fixé à 510 hectares. 125 pompiers et militaires restent mobilisés sur le terrain pour traiter les derniers points chauds. De bonnes nouvelles se profilent avec des expertises en cours pour envisager le retour progressif des habitants dans les hameaux évacués. La plus grande prudence demeure toutefois sur les routes. Plusieurs axes restent fermés en raison des risques de chute de pierres. Restons dans le Briançonnais avec une autre frayeur maîtrisée de justesse hier après-midi. 12 sapeurs-pompiers sont intervenus au hameau du Fontenil pour une voiture entièrement embrasée sur les berges de la Durance. Les flammes avaient déjà commencé à lécher la forêt voisine sur une quarantaine de mètres carrés. Une action ultra rapide qui a évité le pire. Face à cet engagement intense, la solidarité locale s'organise activement à l'Argentière pour épauler les secours. La mairie lance un appel aux dons pour compléter le ravitaillement quotidien des équipes mobilisées. Les pompiers manquent notamment de petits paquets de chips, de pâtes de fruits, de bols jetables et d'eau pétillante. Vous pouvez déposer vos contributions directement à la salle du marché couvert jusqu'à 20h. Sur le plan judiciaire, du nouveau concernant le dramatique accident de Poligny qui a coûté la vie à deux jeunes dans la nuit du 18 au 19 juillet. Les analyses toxicologiques pratiquées sur le conducteur sont finalement totalement négatives, que ce soit pour l'alcool ou les stupéfiants. L'enquête pour homicide et blessures involontaires se poursuit désormais pour déterminer précisément les causes de cette terrible perte de contrôle. Côté transport, tension maximale vendredi dernier en gare de Mont-Dauphin-Guillestre. Un TER reliant Briançon à Marseille a été bloqué pendant deux longues heures par des adolescents mécontents qui voulaient attendre une correspondance. Malgré l'intervention de la gendarmerie et de la police ferroviaire, le train est arrivé avec beaucoup de retard. La SNCF déplorant fermement ces violences verbales inacceptables envers son personnel. Enfin, l'association de protection animale Ubayenne Audace a célébré ce week-end son 20e anniversaire. Une grande journée festive et familiale a rassemblé au refuge bénévoles, élus et sympathisants pour mettre à l'honneur cette cause. Une belle occasion de saluer deux décennies d'engagement au service du bien-être animal dans la vallée.
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2: La météo des Hautes-Alpes et de la vallée de l'Ubaye avec Météo Alpes Durance.
3: Et cet après-midi, les conditions resteront parfaitement anticycloniques sur les Hautes-Alpes et l'Ubaye. Le soleil va régner en maître sans l'ombre d'un nuage ni le moindre risque de pluie. Un vent de sud-ouest soufflera de manière modérée au fil des heures avec des rafales atteignant de 30 à 35 km/h. Les températures grimpent encore d'un cran. Attendez-vous à des maximales chaudes, mais très agréables, comprises entre 29 et 33 degrés au plus chaud de la journée. Pour la suite de votre semaine, ce beau temps sec va se maintenir durablement. Le mercure va continuer de monter progressivement en raison d'environ 1 degré par jour jusqu'au week-end, installant de fortes chaleurs avec un risque de canicule à surveiller d'ici la fin de semaine.
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1: Allez, on commence avec TF1, le transporteur 2. France 2 rediffuse Rendez-vous en terre inconnue avec Kenji, un parti chez les Turkana. Sur France 3, vous allez retrouver un épisode inédit de OPJ. Sur Canal, en première ligne. Et puis sur M6, zone interdite, Turquie, Albanie, Monténégro, enquête sur les nouvelles destinations stars de la Méditerranée. Allez, on retrouvera sur W9 les 20 chansons de Jean-Jacques Goldman préférées des Français. 90 enquêtes sur TMC, Chauffard et Fêtard étaient brûlants pour les gendarmes du Pays Basque. Et puis sur TFX, Arthur et les Minimoy. Voilà, je vous laisse faire votre choix et par avance une excellente soirée devant votre télévision.
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1: Il est bientôt 7h.
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2: 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Il est 7h.
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4: Bonjour, l'incendie survenu dans les Landes est désormais fixé. C'est l'annonce faite par le président Emmanuel Macron depuis le centre opérationnel de Bordeaux. Le feu a détruit 3600 hectares et 198 bâtiments. Quelques 15 000 personnes évacuées sur les 30 000 ont reçu l'autorisation de regagner leur domicile, mais certains habitants ne retrouveront pas leur maison, a déploré Hélène Larzé, maire de Biscarros. En Gironde, le feu n'est toujours pas maîtrisé. Et puis, conséquence de ces feux, la circulation ferroviaire est fortement perturbée pour la troisième journée consécutive. Aucun TGV ne circule au sud de Bordeaux ce mardi, hormis vers Agen et Toulouse. Bordeaux devient le terminus pour les trains venant de Paris. Les liaisons vers Arcachon, Hendaye et Tarbes sont supprimées. La SNCF recommande de reporter les déplacements. Et puis en Espagne, le gouvernement espère maîtriser d'ici ce soir les gigantesques incendies qui sévissent près de Madrid et d'Avila. Ces brasiers historiques ont déjà ravagé environ 75 000 hectares et entraîné l'évacuation d'au moins 60 000 personnes. Pour ne rien arranger, une nouvelle vague de chaleur s'apprête à toucher la France dès ce mardi selon Météo France. Après un répit ce week-end, les températures remontent rapidement sur une grande partie du territoire. Le pic d'intensité est attendu pour demain avec des pointes prévues jusqu'à 40 degrés dans le sud-ouest et 38 degrés à Paris. Il s'agit du quatrième épisode de ce type cet été. Le mercure restera élevé tout au long de la semaine. Un drame à Paris où trois femmes ont été blessées par un homme armé de couteaux, porte de Clichy dans le 17e arrondissement. Deux victimes se trouvent en urgence absolue. Le suspect âgé de 31 ans est connu pour ses antécédents psychiatriques, tenait des propos incohérents. Il a été interpellé par un policier hors service. Au Moyen-Orient, comme un air de déjà-vu, Donald Trump estime qu'il existe de bonnes chances que les discussions en cours avec l'Iran aboutissent. Il s'exprimait à bord d'Air Force One. Le président américain a précisé que les pourparlers devraient progresser rapidement, faute de quoi l'armée américaine n'hésiterait pas à reprendre des actions militaires d'ampleur. Enfin, en sport et en football, Kylian Mbappé a publié une lettre ouverte aux Français, plus d'une semaine après la fin de la Coupe du Monde. L'attaquant du Real Madrid, qui a tenu à remercier ses supporters, a conclu par ces mots: le football, au fond, reste un jeu qu'on prend très au sérieux.
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6: La météo des Hautes-Alpes et de la vallée de l'Ubaye avec Météo Alpes d'Urance.
7: Et cet après-midi, les conditions resteront parfaitement anticycloniques sur les Hautes-Alpes et l'Ubaye. Le soleil va régner en maître sans l'ombre d'un nuage ni le moindre risque de pluie. Un vent de sud-ouest soufflera de manière modérée au fil des heures avec des rafales atteignant de 30 à 35 km/h. Les températures grimpent encore d'un cran. Attendez-vous à des maximales chaudes, mais très agréables, comprises entre 29 et 33 degrés au plus chaud de la journée. Et pour la suite de votre semaine, ce beau temps sec va se maintenir durablement. Le mercure va continuer de monter progressivement en raison d'environ 1 degré par jour jusqu'au week-end, installant de fortes chaleurs avec un risque de canicule à surveiller d'ici la fin de semaine.
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0: Bonjour à tous, on commence votre horoscope de ce mardi 28 juillet par les béliers. Si une tension apparaît, choisissez l'apaisement plutôt que le rapport de force.
1: Taureau, votre imagination est particulièrement fertile.
2: Gémeaux, les confidences sont facilitées aujourd'hui. Une conversation sincère pourrait renforcer une relation importante.
3: Cancer, inutile de courir après le bonheur. Il se cache dans les petits plaisirs du quotidien.
4: Lion, votre capacité d'adaptation impressionne.
5: Vierge, l'imprévu pourrait finalement jouer en votre faveur.
6: Balance, vous dégagez quelque chose de magnétique aujourd'hui.
7: Scorpion, ne perdez pas votre énergie sur des détails sans importance.
8: Sagittaire, une évolution discrète est en train de se mettre en place.
9: Capricorne, vos projets avancent avec régularité.
10: Continuez sans précipitation.
11: Verseau, vous débordez d'énergie.
12: C'est le moment idéal pour lancer une initiative ou terminer ce qui vous attend depuis trop longtemps.
13: Et enfin les poissons, si l'agitation vous fatigue, autorisez-vous une parenthèse rien que pour vous.
14: Je vous souhaite à tous une très belle journée.
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2: Bonjour à tous. Le feu de forêt entre l'Argentière et Fraissinière est désormais fixé à 510 hectares. 125 pompiers et militaires restent mobilisés sur le terrain pour traiter les derniers points chauds. De bonnes nouvelles se profilent avec des expertises en cours pour envisager le retour progressif des habitants dans les hameaux évacués. La plus grande prudence demeure toutefois sur les routes. Plusieurs axes restent fermés en raison des risques de chute de pierre. Restons dans le Briançonnais avec une autre frayeur maîtrisée de justesse hier après-midi. 12 sapeurs-pompiers sont intervenus au hameau du Fontenil pour une voiture entièrement embrasée sur les berges de la Durance. Les flammes avaient déjà commencé à lécher la forêt voisine sur une quarantaine de mètres carrés. Une action ultra rapide qui a évité le pire. Face à cet engagement intense, la solidarité locale s'organise activement à l'Argentière pour épauler les secours. La mairie lance un appel aux dons pour compléter le ravitaillement quotidien des équipes mobilisées. Les pompiers manquent notamment de petits paquets de chips, de pâtes de fruits, de bols jetables et d'eau pétillante. Vous pouvez déposer vos contributions directement à la salle du marché couverte jusqu'à 20h. Sur le plan judiciaire, du nouveau concernant le dramatique accident de Poligny qui a coûté la vie à deux jeunes dans la nuit du 18 au 19 juillet. Les analyses toxicologiques pratiquées sur le conducteur sont finalement totalement négatives, que ce soit pour l'alcool ou les stupéfiants. L'enquête pour homicide et blessures involontaires se poursuit désormais pour déterminer précisément les causes de cette terrible perte de contrôle. Côté transport, tension maximale vendredi dernier en gare de Mont-Dauphin-Guillestre. Un TER reliant Briançon à Marseille a été bloqué pendant deux longues heures par des adolescents mécontents qui voulaient attendre une correspondance. Malgré l'intervention de la gendarmerie et de la police ferroviaire, le train est arrivé avec beaucoup de retard. La SNCF déplorant fermement ces violences verbales inacceptables envers son personnel. Enfin, l'association de protection animale Ubayenne Audace a célébré ce week-end son 20e anniversaire. Une grande journée. Journée festive et familiale à rassembler au refuge bénévoles, élus et sympathisants pour mettre à l'honneur cette cause. Une belle occasion de saluer deux décennies d'engagement au service du bien-être animal dans la vallée.
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1: La météo des Hautes-Alpes et de la vallée de l'Ubaye avec Météo Alpes Durance.
2: Et cet après-midi, les conditions resteront parfaitement anticycloniques sur les Hautes-Alpes et l'Ubaye. Le soleil va régner en maître sans l'ombre d'un nuage ni le moindre risque de pluie. Un vent de sud-ouest soufflera de manière modérée au fil des heures avec des rafales atteignant de 30 à 35 km/h. Les températures grimpent encore d'un cran. Attendez-vous à des maximales chaudes, mais très agréables, comprises entre 29 et 33 degrés au plus chaud de la journée. Et pour la suite de votre semaine, ce beau temps sec va se maintenir durablement. Le mercure va continuer de monter progressivement en raison d'environ 1 degré par jour jusqu'au week-end, installant de fortes chaleurs avec un risque de canicule à surveiller d'ici la fin de semaine.
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1: Allez, on commence avec TF1, Le Transporteur 2. France 2 rediffuse Rendez-vous en terre inconnue avec Kenji, un parti chez les Turkana. Sur France 3, vous allez retrouver un épisode inédit de OPJ. Sur Canal, En Première Ligne. Et puis sur M6, Zone Interdite, Turquie, Albanie, Monténégro. Enquête sur les nouvelles destinations stars de la Méditerranée. Allez, on retrouvera sur W9 les 20 chansons de Jean-Jacques Goldman préférées des Français. 90 enquêtes sur TMC, Chauffard et Fêtard étaient brûlants pour les gendarmes du Pays Basque. Et puis sur TFX, Arthur et les Minimoy. Voilà, je vous laisse faire votre choix et par avance, une excellente soirée devant votre télévision.
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5: Il est bientôt 8h.
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0: 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Il est 8h.
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3: Bonjour, l'incendie survenu dans les Landes est désormais fixé. C'est l'annonce faite par le président Emmanuel Macron depuis le centre opérationnel de Bordeaux. Le feu a détruit 3600 hectares et 198 bâtiments. Quelques 15 000 personnes évacuées sur les 30 000 ont reçu l'autorisation de regagner leur domicile, mais certains habitants ne retrouveront pas leur maison, a déploré Hélène Larzé, maire de Biscarrosse. En Gironde, le feu n'est toujours pas maîtrisé. Et puis, conséquence de ces feux, la circulation ferroviaire est fortement perturbée pour la troisième journée consécutive. Aucun TGV ne circulera au sud de Bordeaux ce mardi, hormis vers Agen et Toulouse. Bordeaux devient le terminus pour les trains venant de Paris. Les liaisons vers Arcachon, Hendaye et Tarbes sont supprimées. La SNCF recommande de reporter les déplacements. Et puis en Espagne, le gouvernement espère maîtriser d'ici ce soir les gigantesques incendies qui sévissent près de Madrid et d'Avila. Ces brasiers historiques ont déjà ravagé environ 75 000 hectares et entraîné l'évacuation d'au moins 60 000 personnes. Pour ne rien arranger, une nouvelle vague de chaleur s'apprête à toucher la France dès ce mardi, selon Météo France. Après un répit ce week-end de les températures remontent rapidement sur une grande partie du territoire. Le pic d'intensité est attendu pour demain avec des pointes prévues jusqu'à 40 degrés dans le sud-ouest et 38 degrés à Paris. Il s'agit du quatrième épisode de ce type cet été. Le mercure restera élevé tout au long de la semaine. Un drame à Paris où trois femmes ont été blessées par un homme armé de couteaux, Porte de Clichy dans le 17e arrondissement. Deux victimes se trouvent en urgence absolue. Le suspect âgé de 31 ans est connu pour ses antécédents psychiatriques, tenait des propos incohérents. Il a été interpellé par un policier hors service. Au Moyen-Orient, comme un air de déjà-vu, Donald Trump estime qu'il existe de bonnes chances que les discussions en cours avec l'Iran aboutissent. Il s'exprimait à bord d'Air Force One. Le président américain a précisé que les pourparlers devraient progresser rapidement, faute de quoi l'armée américaine n'hésiterait pas à reprendre des actions militaires d'ampleur. Enfin, en sport et en football, Kylian Mbappé a publié une lettre ouverte aux Français, plus d'une semaine après la fin de la Coupe du Monde. L'attaquant du Real Madrid, qui a tenu à remercier ses supporters, a conclu par ces mots « Le football, au fond, reste un jeu qu'on prend très au sérieux. »
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4: La météo des Hautes-Alpes et de la vallée de l'Ubaye avec Météo Alpes du Rance.
5: Et cet après-midi, les conditions resteront parfaitement anticycloniques sur les Hautes-Alpes et l'Ubaye. Le soleil va régner en maître sans l'ombre d'un nuage ni le moindre risque de pluie. Un vent de sud-ouest soufflera de manière modérée au fil des heures avec des rafales atteignant de 30 à 35 km/h. Les températures grimpent encore d'un cran. Attendez-vous à des maximales chaudes, mais très agréables, comprises entre 29 et 33 degrés au plus chaud de la journée. Et pour la suite de votre semaine, ce beau temps sec va se maintenir durablement. Le mercure va continuer de monter progressivement en raison d'environ 1 degré par jour jusqu'au week-end, installant de fortes chaleurs avec un risque de canicule à surveiller d'ici la fin de semaine.
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0: Bonjour à tous, on commence votre horoscope de ce mardi 28 juillet par les béliers. Si une tension apparaît, choisissez l'apaisement plutôt que le rapport de force.
1: Taureau, votre imagination est particulièrement fertile.
2: Gémeaux, les confidences sont facilitées aujourd'hui. Une conversation sincère pourrait renforcer une relation importante.
3: Cancer, inutile de courir après le bonheur. Il se cache dans les petits plaisirs du quotidien.
4: Lion, votre capacité d'adaptation impressionne.
5: Vierge, l'imprévu pourrait finalement jouer en votre faveur.
6: Balance, vous dégagez quelque chose de magnétique aujourd'hui.
7: Scorpion, ne perdez pas votre énergie sur des détails sans importance.
8: Sagittaire, une évolution discrète est en train de se mettre en place.
9: Capricorne, vos projets avancent avec régularité.
10: Continuez sans précipitation.
11: Verseau, vous débordez d'énergie.
12: C'est le moment idéal pour lancer une initiative ou terminer ce qui vous attend depuis trop longtemps.
13: Et enfin les poissons, si l'agitation vous fatigue, autorisez-vous une parenthèse rien que pour vous.
14: Je vous souhaite à tous une très

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2: Bonjour à tous. Le feu de forêt entre l'Argentière et Fraissinière est désormais fixé à 510 hectares. 125 pompiers et militaires restent mobilisés sur le terrain pour traiter les derniers points chauds. De bonnes nouvelles se profilent avec des expertises en cours pour envisager le retour progressif des habitants dans les hameaux évacués. La plus grande prudence demeure toutefois sur les routes. Plusieurs axes restent fermés en raison des risques de chute de pierres. Restons dans le Briançonnais avec une autre frayeur maîtrisée de justesse hier après-midi. 12 sapeurs-pompiers sont intervenus au hameau du Fontenil pour une voiture entièrement embrasée sur les berges de la Durance. Les flammes avaient déjà commencé à lécher la forêt voisine sur une quarantaine de mètres carrés. Une action ultra rapide qui a évité le pire. Face à cet engagement intense, la solidarité locale s'organise activement à l'Argentière pour épauler les secours. La mairie lance un appel aux dons pour compléter le ravitaillement quotidien des équipes mobilisées. Les pompiers manquent notamment de petits paquets de chips, de pâtes de fruits, de bols jetables et d'eau pétillante. Vous pouvez déposer vos contributions directement à la salle du marché couvert jusqu'à 20h. Sur le plan judiciaire, du nouveau concernant le dramatique accident de Poligny qui a coûté la vie à deux jeunes dans la nuit du 18 au 19 juillet. Les analyses toxicologiques pratiquées sur le conducteur sont finalement totalement négatives, que ce soit pour l'alcool ou les stupéfiants. L'enquête pour homicide et blessures involontaires se poursuit désormais pour déterminer précisément les causes de cette terrible perte de contrôle. Côté transport, tension maximale vendredi dernier en gare de Mont-Dauphin-Guillestre. Un TER reliant Briançon à Marseille a été bloqué pendant deux longues heures par des adolescents mécontents qui voulaient attendre une correspondance. Malgré l'intervention de la gendarmerie et de la police ferroviaire, le train est arrivé avec beaucoup de retard. La SNCF déplorant fermement ces violences verbales inacceptables envers son personnel. Enfin, l'association de protection animale Ubayenne Audace a célébré ce week-end son 20e anniversaire. Une grande journée festive et familiale a rassemblé au refuge bénévoles, élus et sympathisants pour mettre à l'honneur cette cause. Une belle occasion de saluer deux décennies d'engagement au service du bien-être animal dans la vallée.
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1: La météo des Hautes-Alpes et de la vallée de l'Ubaye avec Météo Alpes-Durance.
2: Et cet après-midi, les conditions resteront parfaitement anticycloniques sur les Hautes-Alpes et l'Ubaye. Le soleil va régner en maître sans l'ombre d'un nuage ni le moindre risque de pluie. Un vent de sud-ouest soufflera de manière modérée au fil des heures avec des rafales atteignant de 30 à 35 km/h. Les températures grimpent encore d'un cran. Attendez-vous à des maximales chaudes, mais très agréables, comprises entre 29 et 33 degrés au plus chaud de la journée. Pour la suite de votre semaine, ce beau temps sec va se maintenir durablement. Le mercure va continuer de monter progressivement en raison d'environ 1 degré par jour jusqu'au week-end, installant de fortes chaleurs avec un risque de canicule à surveiller d'ici la fin de semaine.
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1: Allez, on commence avec TF1, Le Transporteur 2. France 2 rediffuse Rendez-vous en terre inconnue avec Kenji, un parti chez les Turkana. Sur France 3, vous allez retrouver un épisode inédit de OPJ. Sur Canal, en première ligne, et puis sur M6, Zone interdite, Turquie, Albanie, Monténégro, enquête sur les nouvelles destinations stars de la Méditerranée. Allez, on retrouvera sur W9 les 20 chansons de Jean-Jacques Goldman préférées des Français. 90 enquêtes sur TMC, Chauffard et Fêtard étaient brûlants pour les gendarmes du Pays Basque. Et puis sur TF1, FX, Arthur et les Minimoy. Voilà, je vous laisse faire votre choix et par avance une excellente soirée devant votre télévision.
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4: Il est bientôt 9h. 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
2: 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Il est 9h.
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4: Bonjour, 20 départements en vigilance jaune canicule à partir de ce midi, notamment la Gironde où l'incendie reste très imprévisible et où le retour de la chaleur fait craindre une nouvelle aggravation. Le pic d'intensité de cette quatrième vague est attendu pour demain, mercredi, avec des pointes prévues jusqu'à 40 degrés dans le sud-ouest et 38 degrés à Paris. Et puis l'incendie survenu dans les Landes est lui désormais fixé, c'est l'annonce faite hier par le président Emmanuel Macron depuis le centre opérationnel de Bordeaux. Le feu a détruit 3600 hectares et 198 bâtiments. Et puis des méga-feux également en Espagne avec plus de 75 000 hectares brûlés. Le pays vit les pires feux de forêt de son histoire. Le gouvernement espère maîtriser d'ici ce soir ces gigantesques incendies qui sévissent près de Madrid, d'Avila et Valence. Retour en France, le déficit des hôpitaux publics français est estimé à environ 2,3 milliards d'euros pour l'année 2025 selon une étude de la DRES. Un chiffre en diminution par rapport au record de 2024. C'est le troisième niveau le plus élevé de ces 20 dernières années. Deux nouvelles plaintes déposées les 16 et 23 juillet dernier contre le chanteur Patrick Bruel pour viol et agression sexuelle. Malgré la prescription des faits allégués datant de 1994 et 2005, ces démarches portent à au moins 31 le nombre total de plaintes visant l'artiste. Déjà mis en examen en juin dernier pour plusieurs affaires similaires et placé sous contrôle judiciaire, Patrick Bruel nie toujours en bloc l'intégralité des accusations portées contre lui. Le constructeur automobile Renault, de nouveau dans la tourmente, est renvoyé devant le tribunal correctionnel de Paris pour tromperie aggravée dans l'affaire du Dieselgate. La marque est suspectée d'avoir calibré des véhicules pour respecter les normes anti-pollution uniquement pendant les tests d'homologation. À l'international, Donald Trump souffle toujours le chaud et le froid. Il estime qu'il existe de bonnes chances que les discussions en cours avec l'Iran aboutissent. Mais dans le cas contraire, il déclare que l'armée déclenchera de nouveau le feu sur l'Iran. Le président américain doit par ailleurs recevoir ce mardi le premier ministre israélien Benjamin Netanyahou. Enfin, c'est le jour J pour Zinedine Zidane qui devrait être officiellement nommé sélectionneur de l'équipe de France en fin de matinée. Il débutera avec sa nouvelle équipe le 25 septembre prochain face à la Turquie en Ligue des Nations et dirigera pour la toute première fois les Bleus à domicile contre l'Italie le 2 octobre.
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6: La météo des Hautes-Alpes et de la vallée de l'Ubaye avec Météo Alpes du Rance.
7: Et cet après-midi, les conditions resteront parfaitement anticycloniques sur les Hautes-Alpes et l'Ubaye. Le soleil va régner en maître sans l'ombre d'un nuage ni le moindre risque de pluie. Un vent de sud-ouest soufflera de manière modérée au fil des heures avec des rafales atteignant de 30 à 35 km/h. Les températures grimpent encore d'un cran. Attendez-vous à des maximales chaudes, mais très agréables, comprises entre 29 et 33 degrés au plus chaud de la journée. Pour la suite de votre semaine, ce beau temps sec va se maintenir durablement. Le mercure va continuer de monter progressivement en raison d'environ 1 degré par jour jusqu'au week-end, installant de fortes chaleurs avec un risque de canicule à surveiller d'ici la fin de semaine.
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0: Bonjour à tous, on commence votre horoscope de ce mardi 28 juillet par les béliers. Si une tension apparaît, choisissez l'apaisement plutôt que le rapport de force.
1: Taureau, votre imagination est particulièrement fertile.
2: Gémeaux, les confidences sont facilitées aujourd'hui. Une conversation sincère pourrait renforcer une relation importante.
3: Cancer, inutile de courir après le bonheur. Il se cache dans les petits plaisirs du quotidien.
4: Lion, votre capacité d'adaptation impressionne.
5: Vierge, l'imprévu pourrait finalement jouer en votre faveur.
6: Balance, vous dégagez quelque chose de magnétique aujourd'hui.
7: Scorpion, ne perdez pas votre énergie sur des détails sans importance.
8: Sagittaire, une évolution discrète est en train de se mettre en place.
9: Capricorne, vos projets avancent avec régularité.
10: Continuez sans précipitation.
11: Verseau, vous débordez d'énergie.
12: C'est le moment idéal pour lancer une initiative ou terminer ce qui vous attend depuis trop longtemps.
13: Et enfin les poissons, si l'agitation vous fatigue, autorisez-vous une parenthèse rien que pour vous.
14: Je vous souhaite

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2: Bonjour à tous. Le feu de forêt entre l'Argentière et Fraissinière est désormais fixé à 510 hectares. 125 pompiers et militaires restent mobilisés sur le terrain pour traiter les derniers points chauds. De bonnes nouvelles se profilent avec des expertises en cours pour envisager le retour progressif des habitants dans les hameaux évacués. La plus grande prudence demeure toutefois sur les routes. Plusieurs axes restent fermés en raison des risques de chute de pierres. Restons dans le Briançonnais avec une autre frayeur maîtrisée de justesse hier après-midi. 12 sapeurs-pompiers sont intervenu au hameau du Fontenil pour une voiture entièrement embrasée sur les berges de la Durance. Les flammes avaient déjà commencé à lécher la forêt voisine sur une quarantaine de mètres carrés. Une action ultra rapide qui a évité le pire. Face à cet engagement intense, la solidarité locale s'organise activement à l'Argentière pour épauler les secours. La mairie lance un appel aux dons pour compléter le ravitaillement quotidien des équipes mobilisées. Les pompiers manquent notamment de petits paquets de chips, de pâtes de fruits, de bols jetables et d'eau pétillante. Vous pouvez déposer vos contributions directement à la salle du marché couvert jusqu'à 20h. Sur le plan judiciaire, du nouveau concernant le dramatique accident de Poligny qui a coûté la vie à deux jeunes dans la nuit du 18 au 19 juillet. Les analyses toxicologiques pratiquées sur le conducteur sont finalement totalement négatives, que ce soit pour l'alcool ou les stupéfiants. L'enquête pour homicide et blessures involontaires se poursuit désormais pour déterminer précisément les causes de cette terrible perte de contrôle. Côté transport, tension maximale vendredi dernier en gare de Mont-Dauphin-Guillestre. Un TER reliant Briançon à Marseille a été bloqué pendant deux longues heures par des adolescents mécontents qui voulaient attendre une correspondance. Malgré l'intervention de la gendarmerie et de la police ferroviaire, le train est arrivé avec beaucoup de retard. La SNCF déplorant fermement ces violences verbales inacceptables envers son personnel. Enfin, l'association de protection animale ubayenne Audace a célébré ce week-end son 20e anniversaire. Une grande journée fait festive et familiale a rassemblé au refuge bénévoles, élus et sympathisants pour mettre à l'honneur cette cause. Une belle occasion de saluer deux décennies d'engagement au service du bien-être animal dans la vallée.
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1: La météo des Hautes-Alpes et de la vallée de l'Ubaye avec Météo Alpes Durance.
2: Et cet après-midi, les conditions resteront parfaitement anticycloniques sur les Hautes-Alpes et l'Ubaye. Le soleil va régner en maître sans l'ombre d'un nuage ni le moindre risque de pluie. Un vent de sud-ouest soufflera de manière modérée au fil des heures avec des rafales atteignant de 30 à 35 km/h. Les températures grimpent encore d'un cran. Attendez-vous à des maximales chaudes, mais très agréables, comprises entre 29 et 33 degrés au plus chaud de la journée. Pour la suite de votre semaine, ce beau temps sec va se maintenir durablement. Le mercure va continuer de monter progressivement en raison d'environ 1 degré par jour jusqu'au week-end, installant de fortes chaleurs avec un risque de canicule à surveiller d'ici la fin de semaine.
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1: Allez, on commence avec TF1, le transporteur 2. France 2 rediffuse Rendez-vous en terrain inconnu avec Kenji, parti chez les Turkana. Sur France 3, vous allez retrouver un épisode inédit de OPJ. Sur Canal, en première ligne. Et puis sur M6, zone interdite, Turquie, Albanie, Monténégro, enquête sur les nouvelles destinations stars de la Méditerranée. Allez, on retrouvera sur W9 les 20 chansons de Jean-Jacques Goldman préférées des Français. 90 enquêtes sur TMC, Chauffard et Fêtard étaient brûlants pour les gendarmes du Pays Basque. Et puis sur TF1, Arthur et les Minimoy. Voilà, je vous laisse faire votre choix et par avance une excellente soirée devant votre télévision.
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3: 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Il est 10h.
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5: Bonjour, 20 départements en vigilance jaune canicule à partir de ce midi, notamment la Gironde où l'incendie reste très imprévisible et où le retour de la chaleur fait craindre une nouvelle aggravation. Le pic d'intensité de cette quatrième vague est attendu pour demain, mercredi, avec des pointes prévues jusqu'à 40 degrés dans le sud-ouest et 38 degrés à Paris. Et puis l'incendie survenu dans les Landes est lui désormais fixé, c'est l'annonce faite hier par le président Emmanuel Macron depuis le centre opérationnel de Bordeaux. Le feu a détruit 3600 hectares et 198 bâtiments. Et puis des méga-feux également en Espagne avec plus de 75 000 hectares brûlés. Le pays vit les pires feux de forêt de son histoire. Le gouvernement espère maîtriser d'ici ce soir ces gigantesques incendies qui sévissent près de Madrid, d'Avila et Valence. Retour en France, où le déficit des hôpitaux publics français est estimé à environ 2,3 milliards d'euros pour l'année 2025, selon une étude de l'Adresse. Un chiffre en diminution par rapport au record de 2024. C'est le troisième niveau le plus élevé de ces 20 dernières années. Deux nouvelles plaintes déposées les 16 et 23 juillet dernier contre le chanteur Patrick Bruel pour viol et agression sexuelle. Malgré la prescription des faits allégués datant de 1994 et 2005, ces démarches portent à au moins 31 le nombre total de plaintes visant l'artiste. Déjà mis en examen en juin dernier pour plusieurs affaires similaires et placé sous contrôle judiciaire, Patrick Bruel nie toujours en bloc l'intégralité des accusations portées contre lui. Le constructeur automobile Renault, de nouveau dans la tourmente, est renvoyé devant le tribunal correctionnel de Paris pour tromperie aggravée dans l'affaire du Dieselgate. La marque est suspectée d'avoir calibré des véhicules pour respecter les normes anti-pollution uniquement pendant les tests d'homologation. À l'international, Donald Trump souffle toujours le chaud et le froid. Il estime qu'il existe de bonnes chances que les discussions en cours avec l'Iran aboutissent. Mais dans le cas contraire, il déclare que l'armée déclenchera de nouveau le feu sur l'Iran. Le président américain doit par ailleurs recevoir ce mardi le premier ministre israélien Benjamin Netanyahou. Enfin, c'est le jour J pour Zinedine Zidane, qui devrait être officiellement nommé sélectionneur de l'équipe de France en fin de matinée. Il débutera avec sa nouvelle équipe le 25 septembre prochain face à la Turquie en Ligue des Nations et dirigera pour la toute première fois les Bleus à domicile contre l'Italie le 2 octobre.
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7: La météo des Hautes-Alpes et de la vallée de l'Ubaye avec Météo Alpes du Rance.
8: Et cet après-midi, les conditions resteront parfaitement anticycloniques sur les Hautes-Alpes et l'Ubaye. Le soleil va régner en maître sans l'ombre d'un nuage ni le moindre risque de pluie. Un vent de sud-ouest soufflera de manière modérée au fil des heures avec des rafales atteignant de 30 à 35 km heure. Les températures grimpent encore d'un cran. Attendez-vous à des maximales chaudes, mais très agréables, comprises entre 29 et 33 degrés au plus chaud de la journée. Et pour la suite de votre semaine, ce beau temps sec va se maintenir durablement. Le mercure va continuer de monter progressivement en raison d'environ 1 degré par jour jusqu'au week-end, installant de fortes chaleurs avec un risque de canicule à surveiller d'ici la fin de semaine.
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3: Bonjour à tous. Le feu de forêt entre l'Argentière et Fraissinière est désormais fixé à 510 hectares. 125 pompiers et militaires restent mobilisés sur le terrain pour traiter les derniers points chauds. De bonnes nouvelles se profilent avec des expertises en cours pour envisager le retour progressif des habitants dans les hameaux évacués. La plus grande prudence demeure toutefois sur les routes. Plusieurs axes restent fermés en raison des risques de chute de pierres. Restons dans le Briançonnais avec une autre frayeur maîtrisée de justesse hier après-midi. 12 sapeurs-pompiers sont intervenus au hameau du Fontenil pour une voiture entièrement embrasée sur les berges de la Durance. Les flammes avaient déjà commencé à lécher la forêt voisine sur une quarantaine de mètres carrés. Une action ultra rapide qui a évité le pire. Face à cet engagement intense, la solidarité locale s'organise activement à l'Argentière pour épauler les secours. La mairie lance un appel aux dons pour compléter le ravitaillement quotidien des équipes mobilisées. Les pompiers manquent notamment de petits paquets de chips, de pâtes de fruits, de bols jetables et d'eau pétillante. Vous pouvez déposer vos contributions directement à la salle du marché couvert jusqu'à 20h. Sur le plan judiciaire, du nouveau concernant le dramatique accident de Poligny qui a coûté la vie à deux jeunes dans la nuit du 18 au 19 juillet. Les analyses toxicologiques pratiquées sur le conducteur sont finalement totalement négatives, que ce soit pour l'alcool ou les stupéfiants. L'enquête pour homicide et blessures involontaires se poursuit désormais pour déterminer précisément les causes de cette terrible perte de contrôle. Côté transport, tension maximale vendredi dernier en gare de Mont-Dauphin-Guillestre. Un TER reliant Briançon à Marseille a été bloqué pendant deux longues heures par des adolescents mécontents qui voulaient attendre une correspondance. Malgré l'intervention de la gendarmerie et de la police ferroviaire, le train est arrivé avec beaucoup de retard. La SNCF déplorant fermement ces violences verbales inacceptables envers son personnel. Enfin, l'association de protection animale Ubayenne Audace a célébré ce week-end son 20e anniversaire. Une grande journée festive et familiale a rassemblé au refuge bénévoles, élus et sympathisants pour mettre à l'honneur cette cause. Une belle occasion de saluer deux décennies d'engagement au service du bien-être animal dans la vallée.
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2: La météo des Hautes-Alpes et de la vallée de l'Ubaye avec Météo Alpes-Durance.
3: Et cet après-midi, les conditions resteront parfaitement anticycloniques sur les Hautes-Alpes et l'Ubaye. Le soleil va régner en maître sans l'ombre d'un nuage ni le moindre risque de pluie. Un vent de sud-ouest soufflera de manière modérée au fil des heures avec des rafales atteignant de 30 à 35 km/h. Les températures grimpent encore d'un cran. Attendez-vous à des maximales chaudes, mais très agréables, comprises entre 29 et 33 degrés au plus chaud de la journée. Pour la suite de votre semaine, ce beau temps sec va se maintenir durablement. Le mercure va continuer de monter progressivement en raison d'environ 1 degré par jour jusqu'au week-end, installant de fortes chaleurs avec un risque de canicule à surveiller d'ici la fin de semaine.
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3: Bonjour, 20 départements en vigilance jaune canicule à partir de ce midi, notamment la Gironde où l'incendie reste très imprévisible et où le retour de la chaleur fait craindre une nouvelle aggravation. Le pic d'intensité de cette quatrième vague est attendu pour demain, mercredi, avec des pointes prévues jusqu'à 40 degrés dans le sud-ouest et 38 degrés à Paris. Et puis l'incendie survenu dans les Landes est lui désormais fixé. C'est l'annonce faite hier par le président Emmanuel Macron depuis le centre opérationnel de Bordeaux. Le feu a détruit 3600 hectares et 198 bâtiments. Et puis des méga-feux également en Espagne avec plus de 75 000 hectares brûlés. Le pays vit les pires feux de forêt de son histoire. Le gouvernement espère maîtriser d'ici ce soir ces gigantesques incendies qui sévissent près de Madrid, d'Avila et Valence. Retour en France où le déficit des hôpitaux publics français est estimé à environ 2,3 milliards d'euros pour l'année 2025 selon une étude de la DRES. Un chiffre en diminution par rapport au record de 2024. C'est le troisième niveau le plus élevé de ces 20 dernières années. Deux nouvelles plaintes déposées les 16 et 23 juillet dernier contre le chanteur Patrick Bruel pour viol et agression sexuelle. Malgré la prescription des faits allégués datant de 1994 et 2005, ces démarches portent à au moins 31 le nombre total de plaintes visant l'artiste. Déjà mis en examen en juin dernier pour plusieurs affaires similaires et placé sous contrôle judiciaire, Patrick Bruel nie toujours en bloc l'intégralité des accusations portées contre lui. Le constructeur automobile Renault, de nouveau dans la tourmente, est renvoyé devant le tribunal correctionnel de Paris pour tromperie aggravée dans l'affaire du Dieselgate. La marque est suspectée d'avoir calibré des véhicules pour respecter les normes anti-pollution uniquement pendant les tests d'homologation. À l'international, Donald Trump souffle toujours le chaud et le froid. Il estime qu'il existe de bonnes chances que les discussions en cours avec l'Iran aboutissent. Mais dans le cas contraire, il déclare que l'armée déclenchera de nouveau le feu sur l'Iran. Le président américain doit par ailleurs recevoir ce mardi le premier ministre israélien Benjamin Netanyahou. Enfin, c'est le jour J pour Zinedine Zidane qui devrait être officiellement nommé sélectionneur de l'équipe de France en fin de matinée. Il débutera avec sa nouvelle équipe le 25 septembre prochain face à la Turquie en Ligue des Nations et dirigera pour la toute première fois les Bleus à domicile contre l'Italie le 2 octobre.
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4: La météo des Hautes-Alpes et de la vallée de l'Ubaye avec Météo Alpes du Rance.
5: Et cet après-midi, les conditions resteront parfaitement anticycloniques sur les Hautes-Alpes et l'Ubaye. Le soleil va régner en maître sans l'ombre d'un nuage ni le moindre risque de pluie. Un vent de sud-ouest soufflera de manière modérée au fil des heures avec des rafales atteignant de 30 à 35 km/h. Les températures grimpent encore d'un cran. Attendez-vous à des maximales chaudes, mais très agréables, comprises entre 29 et 33 degrés au plus chaud de la journée. Et pour la suite de votre semaine, ce beau temps sec va se maintenir durablement. Le mercure va continuer de monter progressivement en raison d'environ 1 degré par jour jusqu'au week-end, installant de fortes chaleurs avec un risque de canicule à surveiller d'ici la fin de semaine.
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2: Bonjour à tous. Le feu de forêt entre l'Argentière et Fraissinière est désormais fixé à 510 hectares. 125 pompiers et militaires restent mobilisés sur le terrain pour traiter les derniers points chauds. De bonnes nouvelles se profilent avec des expertises en cours pour envisager le retour progressif des habitants dans les hameaux évacués. La plus grande prudence demeure toutefois sur les routes. Plusieurs axes restent fermés en raison des risques de chute de pierre. Restons dans le Briançonnais avec une autre frayeur maîtrisée de justesse hier après-midi. 12 sapeurs-pompiers sont intervenus au hameau du Fontenil pour une voiture entièrement embrasée sur les berges de la Durance. Les flammes avaient déjà commencé à lécher la forêt voisine sur une quarantaine de mètres carrés. Une action ultra rapide qui a évité le pire. Face à cet engagement intense, la solidarité locale s'organise activement à l'Argentière pour épauler les secours. La mairie lance un appel aux dons pour compléter le ravitaillement quotidien des équipes mobilisées. Les pompiers manquent notamment de petits paquets de chips, de pâtes de fruits, de bols jetables et d'eau pétillante. Vous pouvez déposer vos contributions directement à la salle du marché couvert jusqu'à 20h. Sur le plan judiciaire, du nouveau concernant le dramatique accident de Poligny qui a coûté la vie à deux jeunes dans la nuit du 18 au 19 juillet. Les analyses toxicologiques pratiquées sur le conducteur sont finalement totalement négatives, que ce soit pour l'alcool ou les stupéfiants. L'enquête pour homicide et blessures involontaires se poursuit désormais pour déterminer précisément les causes de cette terrible perte de contrôle. Côté transport, tension maximale vendredi dernier en gare de Mont-Dauphin-Guillestre. Un TER reliant Briançon à Marseille a été bloqué pendant deux longues heures par des adolescents mécontents qui voulaient attendre une correspondance. Malgré l'intervention de la gendarmerie et de la police ferroviaire, le train est arrivé avec beaucoup de retard. La SNCF déplorant fermement ces violences verbales inacceptables envers son personnel. Enfin, l'association de protection animale Ubayenne Audace a célébré ce week-end son 20e anniversaire. Une grande journée festive et familiale a rassemblé au refuge bénévoles, élus et sympathisants pour mettre à l'honneur cette cause. Une belle occasion de saluer deux décennies d'engagement au service du bien-être animal dans la vallée.
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1: La météo des Hautes-Alpes et de la vallée de l'Ubaye avec Météo Alpes d'Urance.
2: Et cet après-midi, les conditions resteront parfaitement anticycloniques sur les Hautes-Alpes et l'Ubaye. Le soleil va régner en maître sans l'ombre d'un nuage ni le moindre risque de pluie. Un vent de sud-ouest soufflera de manière modérée au fil des heures avec des rafales atteignant de 30 à 35 km/h. Les températures grimpent encore d'un cran. Attendez-vous à des maximales chaudes, mais très agréables, comprises entre 29 et 33 degrés au plus chaud de la journée. Pour la suite de votre semaine, ce beau temps sec va se maintenir durablement. Le mercure va continuer de monter progressivement en raison d'environ 1 degré par jour jusqu'au week-end, installant de fortes chaleurs avec un risque de canicule à surveiller d'ici la fin de semaine.
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6: Il est bientôt midi.
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3: Bonjour à tous, ça y est, il est officiellement nommé sélectionneur de l'équipe de France. Zinedine Zidane a signé un contrat de 4 ans, il entrera en fonction dès le 1er août. Zinedine Zidane parle d'un rêve et assure avoir refusé toutes les autres propositions pour les Bleus. Et sa première pensée et ses premières paroles ont été pour les victimes des incendies et les pompiers mobilisés. Et justement sur le front des feux, la situation reste très tendue en Gironde. À Lacanau, les campings, résidences de tourisme et villages vacances sont évacués. 4000 personnes sont concernées. Le méga-feu reste stabilisé mais toujours pas fixé ni éteint. Les autorités demandent de ne pas regagner les zones évacuées pour laisser travailler les 2700 pompiers sur place. Et dans le Var, un homme de 23 ans a été mis en examen. Il est soupçonné d'être à l'origine de plusieurs départs de feu volontaires ces derniers jours. Il a été placé en détention provisoire. Une enquête ouverte après une découverte dramatique à Orange, dans le Vaucluse. Les corps de 5 nouveau-nés ou fœtus ont été retrouvés au domicile d'un couple. C'est le mari qui a alerté les autorités après la découverte, alors que sa compagne accouchait à l'hôpital après un déni de grossesse. Une autopsie est prévue demain. La météo, une nouvelle vague de chaleur s'installe sur le pays. Plusieurs départements sont en vigilance jaune canicule. Le pic est attendu demain avec jusqu'à 40 degrés dans le sud-ouest. Le président ukrainien Volodymyr Zelensky attendu à la Maison-Blanche pour rencontrer Donald Trump. Dans la nuit, plus de 390 drones ont été recensés en direction de Moscou. Au Japon, l'alerte tsunami est levée après le puissant séisme de magnitude 7,1 qui a frappé le sud du pays. Plusieurs blessés sont signalés, des bâtiments se sont effondrés, des routes endommagées, des coupures de courant en cours. Mais bonne nouvelle, aucune anomalie immédiate n'a été détectée sur les centrales nucléaires. Le dernier jour des soldes aujourd'hui, malgré une semaine supplémentaire exceptionnelle, les commerçants accusent le coup. Seuls les centres commerciaux résistent avec des chiffres stables, voire en hausse.
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4: La météo des Hautes-Alpes et de la vallée de l'Ubaye avec Météo Alpes d'Urance.
5: Et cet après-midi, les conditions resteront parfaitement anticycloniques sur les Hautes-Alpes et l'Ubaï. Le soleil va régner en maître sans l'ombre d'un nuage ni le moindre risque de pluie. Un vent de sud-ouest soufflera de manière modérée au fil des heures avec des rafales atteignant de 30 à 35 km/h. Les températures grimpent encore d'un cran. Attendez-vous à des maximales chaudes, mais très agréables, comprises entre 29 et 33 degrés au plus chaud de la journée. Et pour la suite de votre semaine, ce beau temps sec va se maintenir durablement. Le mercure va continuer de monter progressivement en raison d'environ 1 degré par jour jusqu'au week-end, installant de fortes chaleurs avec un risque de canicule à surveiller d'ici la fin de semaine.
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3: Bonjour à tous. Le feu de forêt entre l'Argentière et Fraissinière est désormais fixé à 510 hectares. 125 pompiers et militaires restent mobilisés sur le terrain pour traiter les derniers points chauds. De bonnes nouvelles se profilent avec des expertises en cours pour envisager le retour progressif des habitants dans les hameaux évacués. La plus grande prudence demeure toutefois sur les routes. Plusieurs axes restent fermés en raison des risques de chute de pierres. Restons dans le Briançonnais avec une autre frayeur maîtrisée de justesse hier après-midi. 12 sapeurs-pompiers sont intervenus au hameau du Fontenil pour une voiture entièrement embrasée sur les berges de la Durance. Les flammes avaient déjà commencé à lécher la forêt voisine sur une quarantaine de mètres carrés. Une action ultra rapide qui a évité le pire. Face à cet engagement intense, la solidarité locale s'organise activement à l'Argentière pour épauler les secours. La mairie lance un appel aux dons pour compléter le ravitaillement quotidien des équipes mobilisées. Les pompiers manquent notamment de petits paquets de chips, de pâtes de fruits, de bols jetables et d'eau pétillante. Vous pouvez déposer vos contributions directement à la salle du marché couvert jusqu'à 20h. Sur le plan judiciaire, du nouveau concernant le dramatique accident de Poligny qui a coûté la vie à deux jeunes dans la nuit du 18 au 19 juillet. Les analyses toxicologiques pratiquées sur le conducteur sont finalement totalement négatives, que ce soit pour l'alcool ou les stupéfiants. L'enquête pour homicide et blessures involontaires se poursuit désormais pour déterminer précisément les causes de cette terrible perte de contrôle. Côté transport, tension maximale vendredi dernier en gare de Mont-Dauphin-Guillestre. Un TER reliant Briançon à Marseille a été bloqué pendant deux longues heures par des adolescents mécontents qui voulaient attendre une correspondance. Malgré l'intervention de la gendarmerie et de la police ferroviaire, le train est arrivé avec beaucoup de retard. La SNCF déplorant fermement ces violences verbales inacceptables envers son personnel. Enfin, l'association de protection animale ubaïenne Audace a célébré ce week-end son 20e anniversaire. Une grande journée festive et familiale a rassemblé au refuge bénévoles, élus et sympathisants pour mettre à l'honneur cette cause. Une belle occasion de saluer deux décennies d'engagement au service du bien-être animal dans la vallée.
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1: La météo des Hautes-Alpes et de la vallée de l'Ubaye avec Météo Alpes du Rance.
2: Et cet après-midi, les conditions resteront parfaitement anticycloniques sur les Hautes-Alpes et l'Ubaye. Le soleil va régner en maître sans l'ombre d'un nuage ni le moindre risque de pluie. Un vent de sud-ouest soufflera de manière modérée au fil des heures avec des rafales atteignant de 30 à 35 km/h. Les températures grimpent encore d'un cran. Attendez-vous à des maximales chaudes, mais très agréables, comprises entre 29 et 33 degrés au plus chaud de la journée. Pour la suite de votre semaine, ce beau temps sec va se maintenir durablement. Le mercure va continuer de monter progressivement en raison d'environ 1 degré par jour jusqu'au week-end, installant de fortes chaleurs avec un risque de canicule à surveiller d'ici la fin de semaine.
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2: Il est bientôt 13h.
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5: Bonjour à tous, ça y est, il est officiellement nommé sélectionneur de l'équipe de France. Zinedine Zidane a signé un contrat de 4 ans, il entrera en fonction dès le 1er août. Zinedine Zidane parle d'un rêve et assure avoir refusé toutes les autres propositions pour les Bleus. Et sa première pensée et ses premières paroles ont été pour les victimes des incendies et les pompiers mobilisés. Et justement sur le front des feux, la situation reste très tendue en Gironde. À Lacanau, les campings, résidences de tourisme et villages vacances sont évacués. 4000 personnes sont concernées. Le méga-feu reste stabilisé mais toujours pas fixé ni éteint. Les autorités demandent de ne pas regagner les zones évacuées pour laisser travailler les 2700 pompiers sur place. Et dans le Var, un homme de 23 ans a été mis en examen. Il est soupçonné d'être à l'origine de plusieurs départs de feu volontaires ces derniers jours. Il a été placé en détention provisoire. Une enquête ouverte après une découverte dramatique à Orange dans le Vaucluse. Les corps de 5 nouveau-nés ou fœtus ont été retrouvés au domicile d'un couple. C'est le mari qui a alerté les autorités après la découverte, alors que sa compagne accouchait à l'hôpital après un déni de grossesse. Une autopsie est prévue demain. La météo, une nouvelle vague de chaleur s'installe sur le pays. Plusieurs départements sont en vigilance jaune canicule. Le pic est attendu demain avec jusqu'à 40 degrés dans le sud-ouest. Le président ukrainien Volodymyr Zelensky attendu à la Maison-Blanche pour rencontrer Donald Trump. Dans la nuit, plus de 390 drones ont été recensés en direction de Moscou. Au Japon, l'alerte tsunami est levée après le puissant séisme de magnitude 7,1 qui a frappé le sud du pays. Plusieurs blessés sont signalés, des bâtiments se sont effondrés, des routes endommagées, des coupures de courant en cours. Mais bonne nouvelle, aucune anomalie immédiate n'a été détectée sur les centrales nucléaires. Le dernier jour des soldes aujourd'hui, malgré une semaine supplémentaire exceptionnelle, les commerçants accusent le coup. Seuls les centres commerciaux résistent avec des chiffres stables, voire en hausse.
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6: La météo des Hautes-Alpes et de la vallée de l'Ubaye avec Météo Alpes du Rance.
7: Et cet après-midi, les conditions resteront parfaitement anticycloniques sur les Hautes-Alpes et l'Ubaye. Le soleil va régner en maître sans l'ombre d'un nuage ni le moindre risque de pluie. Un vent de sud-ouest soufflera de manière modérée au fil des heures avec des rafales atteignant de 30 à 35 km/h. Les températures grimpent encore d'un cran. Attendez-vous à des maximales chaudes, mais très agréables, comprises entre 29 et 33 degrés au plus chaud de la journée. Et pour la suite de votre semaine, ce beau temps sec va se maintenir durablement. Le mercure va continuer de monter progressivement en raison d'environ 1 degré par jour jusqu'au week-end, installant de fortes chaleurs avec un risque de canicule à surveiller d'ici la fin de semaine.
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1: Et bonjour à tous, vous êtes sur Imagine la radio. Comme chaque semaine, on met à l'honneur une destination incontournable de notre territoire pour savoir tout ce qu'il y a à faire et ne rien rater des pépites locales. Et pour nous présenter l'agenda des prochains jours, nous avons le plaisir de recevoir Catherine Jolibert, directrice de l'Office de tourisme du pays des Écrins. Bonjour Catherine.
2: Bonjour Damien.
1: Et Catherine, quels sont les trois grands événements à ne surtout pas rater cette semaine dans le pays des Écrins? On commence notamment avec la grande fête de Valouise qui va débuter.
2: Eh bien, qui va débuter tout de suite ce samedi 1er août. Donc voilà, on a de la chance hein, sur le territoire puisqu'on a des acteurs locaux qui sont très actifs. Ce samedi 1er août, on va avoir, et le dimanche, hein, bien sûr, des ventes de tourte au four banal, notre spécialité. Le vendredi 31 août, on a un premier concert avec The Cardinals. C'est vraiment des reprises rock avec des variétés un peu anglo-saxonnes. Et le samedi soir aussi, hein, on a un grand bal animé par le groupe Golden Fever, donc plutôt disco funk. Voilà, donc n'hésitez pas parce que c'est une grande fête, c'est vraiment une grande fête de village avec plein de petits événements pendant ces deux jours, c'est pour tout le monde. Et puis bien sûr, c'est gratuit, donc d'accès gratuit.
1: Et Catherine, bien évidemment, d'autres événements hein, sont prévus sur la destination du Pays des Écrins.
2: Alors, ce sont des événements, par exemple, je vais vous citer celui organisé effectivement par l'Office du tourisme, qui s'appelle les coulisses des Écrins. Je ne sais pas si vous connaissez, est-ce que vous connaissez, Damien, les coulisses des Écrins?
1: Pas du tout, Catherine.
2: Eh bien, l'idée, c'était vraiment d'entrer en contact avec ceux qui font le territoire. Ça va être, par exemple, les coulisses des Écrins, visite de la gare, du télésiège de la station de Pelvoux-Valouise, où là, vous aurez la chance de rentrer vraiment dans les coulisses de comment ça se passe au niveau du télésiège et de la production de la neige de culture. Donc ça va être ce mercredi 29, c'est de 15h à 16h30, n'oubliez pas de vous inscrire. Et juste un peu plus tard, à partir de 17h30, vous aurez la chance d'entrer dans la caserne des sapeurs-pompiers. Donc, c'est vraiment d'actualité en plus en ce moment. Ils ont été énormément sollicités, ils ont fait un travail incroyable. Donc, on les remercie bien évidemment et ce sera l'occasion pour vous aussi, et bien finalement, de regarder comment ils travaillent, comment ils sont organisés et finalement de comprendre aussi peut-être comment ils ont combattu ce feu sur l'Argentière et Fressinière.
1: Un autre événement à mettre à l'honneur sur la destination cette semaine, Catherine?
2: Vous aurez la chance de pouvoir visiter les élixirs d'Isabelle à Fressinière qui produit des élixirs à base de plantes locales. Donc voilà, venez largement rencontrer Isabelle qui est passionnée. Et puis bien sûr, notre événement phare de la semaine, ça s'appelle Penser comme une montagne. Pourquoi Penser comme une montagne? Parce que Aldo Léopold, qui était agroforestier au XXe siècle, s'est dit, ben tiens, et si on pensait durablement? Et si on pensait comme une montagne? Alors pendant deux semaines, dernière semaine de juillet et première semaine d'août, ce premier festival qui ira à la rencontre avec la nature et le vivant. Vous aurez la chance de faire des sorties avec le Parc National des Écrins, aller à la rencontre des chamois, des chardons bleus, des gardes du Parc National qui vont vous expliquer un petit peu le recul glaciaire, le changement climatique, mais aussi les troupeaux, la prédation, le travail des chiens de protection. Enfin, en tout cas, ça va être absolument intéressant, bien sûr, de rencontrer ces gardes moniteurs du Parc National des Écrins et d'aller à la rencontre du vivant qui constitue notre territoire. Il y en a aussi pour les jeunes publics et familles, avec deux ateliers, la forêt arc-en-ciel, des ateliers contes jeunesse, et puis, poémons-nous, dans les bois, toujours des ateliers sensoriels et poétiques autour des arbres avec Claire Marcos. Il va y avoir aussi des films. Je peux pas ne pas citer les soirées films et conférences. Vivre avec les loups, donc vous rencontrerez des spécialistes à chaque fois qu'il y aura un film, que ce soit avec les loups, les lynx, mais aussi les tortues marines qui vivent dans l'océan Indien. Voilà, on est allé plus loin. Et puis bien sûr, des soirées étoiles avec observation du ciel, que ce soit au sommet du télésiège de Préron ou auprès de Madame Carl.
1: Et bien évidemment, Catherine, le programme est à retrouver sur votre site internet.
2: Tout à fait, paysdesecrins.com, n'hésitez pas.
1: Et merci Catherine d'avoir partagé ces rendez-vous dans l'agenda du Pays des Écrins avec nous. On se donne rendez-vous la semaine prochaine pour de nouvelles découvertes. Quant à nous, on se retrouve très vite sur Imagine la radio.
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3: Bonjour à tous, ça y est, il est officiellement nommé sélectionneur de l'équipe de France. Zinedine Zidane a signé un contrat de 4 ans, il entrera en fonction dès le 1er août. Zinedine Zidane parle d'un rêve et assure avoir refusé toutes les autres propositions pour les Bleus. Et sa première pensée et ses premières paroles ont été pour les victimes des incendies et les pompiers mobilisés. Et justement sur le front des feux, la situation reste très tendue en Gironde. À Lacanau, les campings, résidences de tourisme et villages vacances sont évacués. 4000 personnes sont concernées. Le méga-feu reste stabilisé mais toujours pas fixé ni éteint. Les autorités demandent de ne pas regagner les zones évacuées pour laisser travailler les 2700 pompiers sur place. Et dans le Var, un homme de 23 ans a été mis en examen. Il est soupçonné d'être à l'origine de plusieurs départs de feu volontaires ces derniers jours. Il a été placé en détention provisoire. Une enquête ouverte après une découverte dramatique à Orange, dans le Vaucluse. Les corps de 5 nouveau-nés ou fœtus ont été retrouvés au domicile d'un couple. C'est le mari qui a alerté les autorités après la découverte, alors que sa compagne accouchait à l'hôpital après un déni de grossesse. Une autopsie est prévue demain. La météo, une nouvelle vague de chaleur s'installe sur le pays. Plusieurs départements sont en vigilance jaune canicule. Le pic est attendu demain avec jusqu'à 40 degrés dans le sud-ouest. Le président ukrainien Volodymyr Zelensky est attendu à la Maison-Blanche pour rencontrer Donald Trump. Dans la nuit, plus de 390 drones ont été recensés en direction de Moscou. Au Japon, l'alerte tsunami est levée après le puissant séisme de magnitude 7,1 qui a frappé le sud du pays. Plusieurs blessés sont signalés, des bâtiments se sont effondrés, des routes endommagées, des coupures de courant en cours. Mais bonne nouvelle, aucune anomalie immédiate n'a été détectée sur les centrales nucléaires. Le dernier jour des soldes aujourd'hui, malgré une semaine supplémentaire exceptionnelle, les commerçants accusent le coup. Seuls les centres commerciaux résistent avec des chiffres stables, voire en hausse.
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1: Et bonjour à tous, vous êtes sur Imagine la radio. Comme chaque semaine, on met à l'honneur une destination incontournable de notre territoire pour savoir tout ce qu'il y a à faire et ne rien rater des pépites locales. Et pour nous présenter l'agenda des prochains jours, nous avons le plaisir de recevoir Catherine Jolibert, directrice de l'Office de tourisme du pays des Écrins. Bonjour Catherine.
2: Bonjour Damien.
1: Et Catherine, quels sont les trois grands événements à ne surtout pas rater cette semaine dans le pays des Écrins? On commence notamment avec la grande fête de Valouise qui va débuter.
2: Eh bien, qui va débuter tout de suite ce samedi 1er août. Donc voilà, on a de la chance hein, sur le territoire puisqu'on a des acteurs locaux qui sont très actifs. Ce samedi 1er août, on va avoir, et le dimanche, hein, bien sûr, des ventes de tourte au four banal, notre spécialité. Le vendredi 31 août, on a un premier concert avec The Cardinals, vraiment des reprises rock avec des variétés un peu anglo-saxonnes. Et le samedi soir aussi, hein, on a un grand bal animé par le groupe Golden Fever, donc plutôt disco funk. Voilà, donc n'hésitez pas parce que c'est une grande fête, c'est vraiment une grande fête de village avec plein de petits événements pendant ces deux jours, c'est pour tout le monde. Et puis bien sûr, c'est gratuit, donc d'accès gratuit.
1: Et Catherine, bien évidemment, d'autres événements hein, sont prévus sur la destination du Pays des Écrins.
2: Alors, ce sont des événements, par exemple, je vais vous citer celui organisé effectivement par l'Office du Tourisme, qui s'appelle les Coulisses des Écrins. Je ne sais pas si vous connaissez, est-ce que vous connaissez, Damien, les Coulisses des Écrins?
1: Pas du tout, Catherine.
2: Eh bien, l'idée, c'était vraiment d'entrer en contact avec ceux qui font le territoire. Ça va être, par exemple, les Coulisses des Écrins, visite de la gare du télésiège de la station de Pellevoix-Louise, où là, vous aurez la chance de rentrer vraiment dans les coulisses de comment ça se passe au niveau du télésiège et de la production de la neige de culture. Donc ça va être ce mercredi 29, c'est de 15h à 16h30, n'oubliez pas de vous inscrire. Et juste un peu plus tard, à partir de 17h30, vous aurez la chance de rentrer dans la caserne des sapeurs-pompiers. Donc c'est vraiment d'actualité en plus en ce moment, ils ont été énormément sollicités, ils ont fait un travail incroyable, donc on les remercie bien évidemment, et ce sera l'occasion pour vous aussi, et bien finalement, de regarder comment ils travaillent, comment ils sont organisés, et finalement de comprendre aussi peut-être comment ils ont combattu ce feu sur l'Argentière et Fressinière.
1: Un autre événement à mettre à l'honneur sur la destination cette semaine, Catherine?
2: Vous aurez la chance de pouvoir visiter les élixirs d'Isabelle à Fressinière qui produit des élixirs à base de plantes locales. Donc voilà, venez largement rencontrer Isabelle qui est passionnée. Et puis bien sûr, notre événement phare de la semaine, ça s'appelle Penser comme une montagne. Pourquoi Penser comme une montagne? Parce que Aldo Léopold, qui était agroforestier au XXe siècle, s'est dit, ben tiens, et si on pensait durablement, et si on pensait comme une montagne? Alors pendant deux semaines, dernière semaine de juillet et première semaine d'août, ce premier festival qui ira à la rencontre avec la nature et le vivant. Vous aurez la chance de faire des sorties avec le Parc National des Écrins, aller à la rencontre des chamois, des chardons bleus, des gardes du Parc National qui vont vous expliquer un petit peu le recul glaciaire, le changement climatique, mais aussi les troupeaux, la prédation, le travail des chiens de protection. Enfin, en tout cas, ça va être absolument intéressant, bien sûr, de rencontrer ces gardes moniteurs du Parc National des Écrins et d'aller à la rencontre du vivant qui constitue notre territoire. Il y en a aussi pour les jeunes publics et familles, avec deux ateliers, la forêt arc-en-ciel, des ateliers contes jeunesse, et puis, poémons-nous, dans les bois, toujours des ateliers sensoriels et poétiques autour des arbres avec Claire Marcos. Il va y avoir aussi des films. Je peux pas ne pas citer les soirées films et conférences. Vivre avec les loups, vous rencontrerez des spécialistes à chaque fois qu'il y aura un film, que ce soit avec les loups, les lynx, mais aussi les tortues marines qui vivent dans l'océan Indien. Voilà, on est allé plus loin. Et puis bien sûr, des soirées étoiles avec observation du ciel, que ce soit au sommet du télésiège de Préron ou auprès de Madame Carl.
1: Et bien évidemment, Catherine, le programme est à retrouver sur votre site internet.
2: Tout à fait, paysdesecrins.com, n'hésitez pas.
1: Et merci Catherine d'avoir partagé ces rendez-vous dans l'agenda du Pays des Écrins avec nous. On se donne rendez-vous la semaine prochaine pour de nouvelles découvertes. Quant à nous, on se retrouve très vite sur Imagine la radio.
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3: Bonjour à tous, ça y est, il est officiellement nommé sélectionneur de l'équipe de France. Zinedine Zidane a signé un contrat de 4 ans, il entrera en fonction dès le 1er août. Zinedine Zidane parle d'un rêve et assure avoir refusé toutes les autres propositions pour les Bleus. Et sa première pensée et ses premières paroles ont été pour les victimes des incendies et les pompiers mobilisés. Et justement sur le front des feux, la situation reste très tendue en Gironde. À Lacanau, les campings, résidences de tourisme et villages vacances sont évacués. 4000 personnes sont concernées. Le méga-feu reste stabilisé mais toujours pas fixé ni éteint. Les autorités demandent de ne pas regagner les zones évacuées pour laisser travailler les 2700 pompiers sur place. Et dans le Var, un homme de 23 ans a été mis en examen. Il est soupçonné d'être à l'origine de plusieurs départs de feu volontaires ces derniers jours. Il a été placé en détention provisoire. Une enquête ouverte après une découverte dramatique à Orange dans le Vaucluse. Les corps de 5 nouveau-nés ou fœtus ont été retrouvés au domicile d'un couple. C'est le mari qui a alerté les autorités après la découverte, alors que sa compagne accouchait à l'hôpital après un déni de grossesse. Une autopsie est prévue demain. La météo, une nouvelle vague de chaleur s'installe sur le pays. Plusieurs départements sont en vigilance jaune canicule. Le pic est attendu demain avec jusqu'à 40 degrés dans le sud-ouest. Le président ukrainien Volodymyr Zelensky est attendu à la Maison-Blanche pour rencontrer Donald Trump. Dans la nuit, plus de 390 drones ont été recensés en direction de Moscou. Au Japon, l'alerte tsunami est levée après le puissant séisme de magnitude 7,1 qui a frappé le sud du pays. Plusieurs blessés sont signalés, des bâtiments se sont effondrés, des routes endommagées, des coupures de courant en cours. Mais bonne nouvelle, aucune anomalie immédiate n'a été détectée sur les centrales nucléaires. Le dernier jour des soldes aujourd'hui, malgré une semaine supplémentaire exceptionnelle, les commerçants accusent le coup. Seuls les centres commerciaux résistent avec des chiffres stables, voire en hausse.
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1: Et bonjour à tous, vous êtes sur Imagine la radio. Comme chaque semaine, on met à l'honneur une destination incontournable de notre territoire pour savoir tout ce qu'il y a à faire et ne rien rater des pépites locales. Et pour nous présenter l'agenda des prochains jours, nous avons le plaisir de recevoir Catherine Jolibert, directrice de l'Office de tourisme du pays des Écrins. Bonjour Catherine.
2: Bonjour Damien.
1: Et Catherine, quels sont les trois grands événements à ne surtout pas rater cette semaine dans le pays des Écrins? On commence notamment avec la grande fête de Valouise qui va débuter.
2: Eh bien, qui va débuter tout de suite ce samedi 1er août. Donc voilà, on a de la chance hein, sur le territoire puisqu'on a des acteurs locaux qui sont très actifs. Ce samedi 1er août, on va avoir, et le dimanche, hein, bien sûr, des ventes de tourte au four banal, notre spécialité. Le vendredi 31 août, on a un premier concert avec The Cardinals. C'est vraiment des reprises rock avec des variétés un peu anglo-saxonnes. Et le samedi soir aussi, hein, on a un grand bal animé par le groupe Golden Fever, donc plutôt disco funk. Voilà, donc n'hésitez pas parce que c'est une grande fête. C'est vraiment une grande fête de village avec plein de petits événements pendant ces deux jours. C'est pour tout le monde. Et puis bien sûr, c'est gratuit, donc d'accès gratuit.
1: Et Catherine, bien évidemment, d'autres événements hein, sont prévus sur la destination du Pays des Écrins.
2: Alors, ce sont des événements, par exemple, je vais vous citer celui organisé effectivement par l'Office du tourisme, qui s'appelle les coulisses des Écrins. Je ne sais pas si vous connaissez, est-ce que vous connaissez, Damien, les coulisses des Écrins?
1: Pas du tout, Catherine.
2: Eh bien, l'idée, c'était vraiment d'entrer en contact avec ceux qui font le territoire. Ça va être, par exemple, les coulisses des Écrins, visite de la gare, du télésiège de la station de Pelvoux-Valouise, où là, vous aurez la chance de rentrer vraiment dans les coulisses de comment ça se passe au niveau du télésiège et de la production de la neige de culture. Donc ça va être ce mercredi 29, c'est de 15h à 16h30, n'oubliez pas de vous inscrire. Et juste un peu plus tard, à partir de 17h30, vous aurez la chance de rentrer dans la caserne des sapeurs-pompiers. Donc, c'est vraiment d'actualité en plus en ce moment. Ils ont été énormément sollicités, ils ont fait un travail incroyable. Donc, on les remercie bien évidemment et ce sera l'occasion pour vous aussi, et bien finalement, de regarder comment ils travaillent, comment ils sont organisés et finalement de comprendre aussi peut-être comment ils ont combattu ce feu sur l'Argentière et Fressinière.
1: Un autre événement à mettre à l'honneur sur la destination cette semaine, Catherine?
2: Vous aurez la chance de pouvoir visiter les élixirs d'Isabelle à Fressinière qui produit des élixirs à base de plantes locales. Donc voilà, venez largement rencontrer Isabelle qui est passionnée. Et puis bien sûr, notre événement phare de la semaine, ça s'appelle Penser comme une montagne. Pourquoi Penser comme une montagne? Parce que Aldo Léopold, qui est un gros forestier au XXe siècle, s'est dit, ben tiens, et si on pensait durablement? Et si on pensait comme une montagne? Alors pendant deux semaines, dernière semaine de juillet et première semaine d'août, ce premier festival qui ira à la rencontre avec la nature et le vivant. Vous aurez la chance de faire des sorties avec le Parc National des Écrins, aller à la rencontre des chamois, des chardons bleus, des gardes du Parc National qui vont vous expliquer un petit peu le recul glaciaire, le changement climatique, mais aussi les troupeaux, la prédation, le travail des chiens de protection. Enfin, en tout cas, ça va être absolument intéressant, bien sûr, de rencontrer ces gardes moniteurs du Parc National des Écrins et d'aller à la rencontre du vivant qui constitue notre territoire. Il y en a aussi pour les jeunes publics et familles, avec deux ateliers, la forêt arc-en-ciel, des ateliers contes jeunesse, et puis, poémons-nous, dans les bois, toujours des ateliers sensoriels et poétiques autour des arbres avec Claire Marcos. Il va y avoir aussi des films. Je peux pas ne pas citer les soirées films et conférences. Vivre avec les loups, donc vous rencontrerez des spécialistes à chaque fois qu'il y aura un film, que ce soit avec les loups, les lynx, mais aussi les tortues marines qui vivent dans l'océan Indien. Voilà, on est allé plus loin. Et puis bien sûr, des soirées étoiles avec observation du ciel, que ce soit au sommet du télésiège de Préron ou auprès de Madame Carle.
1: Et bien évidemment, Catherine, le programme est à retrouver sur votre site internet.
2: Tout à fait, paysdesecrins.com, n'hésitez pas.
1: Et merci Catherine d'avoir partagé ces rendez-vous dans l'agenda du Pays des Écrins avec nous. On se donne rendez-vous la semaine prochaine pour de nouvelles découvertes. Quant à nous, on se retrouve très vite sur Imagine la radio.
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2: 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Il est 16h.
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4: Bonjour à tous. En Gironde, la situation reste très imprévisible ce mardi. Selon la préfecture, l'incendie qui a déjà ravagé 42 000 hectares depuis mercredi dernier n'est toujours pas fixé. Des reprises de feu ont même été observées ce matin entre Lacanau et Sainte-Hélène. La préfète de Gironde a ordonné dans la matinée l'évacuation de plusieurs campings à Lacanau. La municipalité de Lacanau assure que l'évacuation a lieu à titre préventif. Pour anticiper toute évolution de la situation, 4000 touristes seraient concernés. Le retour de la canicule à partir d'aujourd'hui et pour les prochains jours risque de compliquer la lutte acharnée des pompiers. Et ce mardi, près de 2750 sapeurs-pompiers restent mobilisés en Gironde. Environ 1500 militaires et 1440 forces de sécurité intérieure sont également sur place, soutenus par 18 moyens aériens. Dans le reste de l'actualité, cette macabre affaire à Orange dans le Vaucluse. Les corps de 5 bébés morts ont été retrouvés dans un appartement du centre historique de la ville, au domicile d'une famille dont la femme a accouché hier d'un bébé en bonne santé. Elle aurait fait un déni de grossesse. C'est au deuxième étage d'un immeuble ancien que les dépouilles ont été découvertes. Une enquête est en cours. À l'étranger, un fort séisme de magnitude 7,1 a frappé le sud du Japon. Ce mardi, une alerte tsunami a été déclenchée avant d'être rapidement levée. Selon la télévision japonaise, au moins 50 personnes ont été hospitalisées. Et puis en football, Zizou à la tête des Bleus, c'est fait. Zinedine Zidane a été officiellement nommé sélectionneur de l'équipe de France ce matin, un poste qu'il attendait depuis 5 ans. Devant la presse, il a assuré avoir rejeté plusieurs propositions de clubs depuis son départ du Real Madrid. L'ancien numéro 10 tricolore fera ses premiers pas sur le banc le 25 septembre prochain face à la Turquie. Ce sera dans le cadre de la Ligue des Nations.
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1: Et bonjour à tous, vous êtes sur Imagine la radio. Comme chaque semaine, on met à l'honneur une destination incontournable de notre territoire pour savoir tout ce qu'il y a à faire et ne rien rater des pépites locales. Et pour nous présenter l'agenda des prochains jours, nous avons le plaisir de recevoir Catherine Jolibert, directrice de l'Office de tourisme du pays des Écrins. Bonjour Catherine.
2: Bonjour Damien.
1: Et Catherine, quels sont les trois grands événements à ne surtout pas rater cette semaine dans le pays des Écrins? On commence notamment avec la grande fête de Valouise qui va débuter.
2: Eh bien, qui va débuter tout de suite ce samedi 1er août. Donc voilà, on a la chance hein, sur le territoire puisqu'on a des acteurs locaux qui sont très actifs. Ce samedi 1er août, on va avoir, et le dimanche, hein, bien sûr, des ventes de tourtes au four banal, notre spécialité. Le vendredi 31 août, on a un premier concert avec The Cardinals, vraiment des reprises rock avec des variétés un peu anglo-saxonnes. Et le samedi soir aussi, hein, on a un grand bal animé par le groupe Golden Fever, donc plutôt disco funk. Voilà, donc n'hésitez pas parce que c'est une grande fête, c'est vraiment une grande fête de village avec plein de petits événements pendant ces deux jours, c'est pour tout le monde. Et puis bien sûr, c'est gratuit, donc d'accès gratuit.
1: Et Catherine, bien évidemment, d'autres événements hein, sont prévus sur la destination du pays des Écrins.
2: Alors ce sont des événements, par exemple, je vais vous citer celui organisé effectivement par l'Office du tourisme qui s'appelle les coulisses des Écrins. Je ne sais pas si vous connaissez, est-ce que vous connaissez Damien les coulisses des Écrins?
1: Pas du tout Catherine.
2: Eh bien, l'idée, c'était vraiment d'entrer en contact avec ceux qui font le territoire. Ça va être, par exemple, les coulisses des Écrins, visite de la gare du télésiège de la station de Pellevoix-Louise, où là, vous aurez la chance de rentrer vraiment dans les coulisses de comment ça se passe au niveau du télésiège et de la production de la neige de culture. Donc ça va être ce mercredi 29, c'est de 15h à 16h30, n'oubliez pas de vous inscrire. Et juste un peu plus tard, à partir de 17h30, vous aurez la chance de rentrer dans la caserne des sapeurs-pompiers. Donc, c'est vraiment d'actualité en plus en ce moment. Ils ont été énormément sollicités, ils ont fait un travail incroyable. Donc, on les remercie bien évidemment et ce sera l'occasion pour vous aussi, et bien finalement, de regarder comment ils travaillent, comment ils sont organisés et finalement de comprendre aussi peut-être comment ils ont combattu ce feu sur l'Argentière et Fressinière.
1: Un autre événement à mettre à l'honneur sur la destination cette semaine, Catherine?
2: Vous aurez la chance de pouvoir visiter les élixirs d'Isabelle à Fressinière qui produit des élixirs à base de plantes locales. Donc voilà, venez largement rencontrer Isabelle qui est passionnée. Et puis bien sûr, notre événement phare de la semaine, ça s'appelle Penser comme une montagne. Pourquoi Penser comme une montagne? Parce que Aldo Léopold, qui est un gros forestier au XXe siècle, s'est dit, ben tiens, et si on pensait durablement? Et si on pensait comme une montagne? Alors pendant deux semaines, dernière semaine de juillet et première semaine d'août, ce festival, ce premier festival qui ira à la rencontre avec la nature et le vivant, vous aurez la chance et bien de faire des sorties avec le Parc National des Écrins, aller à la rencontre des chamois, des chardons bleus, des gardes du parc national qui vont vous expliquer un petit peu le recul glaciaire, le changement climatique, mais aussi les troupeaux, la prédation, le travail des chiens de protection. Enfin, en tout cas, ça va être absolument intéressant, bien sûr, de rencontrer ces gardes moniteurs du parc national des Écrins et d'aller à la rencontre du vivant qui constitue notre territoire. Il y en a aussi pour les jeunes publics et familles, avec deux ateliers, la forêt arc-en-ciel, des ateliers contes jeunesse, et puis, poémons-nous, dans les bois. Toujours des ateliers sensoriels et poétiques autour des arbres avec Claire Marcos. Il va y avoir aussi des films. Je ne peux pas ne pas citer les soirées films et conférences. Vivre avec les loups, donc vous rencontrerez des spécialistes à chaque fois qu'il y aura un film, que ce soit avec les loups, les lynx, mais aussi les tortues marines qui vivent dans l'océan Indien. Voilà, on allait plus loin. Et puis bien sûr, des soirées étoiles avec observation du ciel, que ce soit au sommet du télésiège de Préron ou auprès de Madame Carle.
1: Et bien évidemment, Catherine, le programme est à retrouver sur votre site internet.
2: Tout à fait, paysdesecrins.com, n'hésitez pas.
1: Et merci Catherine d'avoir partagé ces rendez-vous dans l'agenda du Pays des Écrins avec nous. On se donne rendez-vous la semaine prochaine pour de nouvelles découvertes. Quant à nous, on se retrouve très vite sur Imagine la radio.
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5: Il est bientôt 17h.
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2: 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Il est 17h.
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4: Bonjour à tous. En Gironde, la situation reste très imprévisible ce mardi selon la préfecture. L'incendie qui a déjà ravagé 42 000 hectares depuis mercredi dernier n'est toujours pas fixé. Des reprises de feu ont même été observées ce matin entre Lacanau et Sainte-Hélène. La préfète de Gironde a ordonné dans la matinée l'évacuation de plusieurs campings à Lacanau. La municipalité de Lacanau assure que l'évacuation a lieu à titre préventif pour anticiper toute évolution de la situation. 4 000 touristes seraient concernés. Le retour de la canicule à partir d'aujourd'hui et pour les prochains jours risque de compliquer la lutte acharnée des pompiers. Et ce mardi, près de 2750 sapeurs-pompiers restent mobilisés en Gironde. Environ 1500 militaires et 1440 forces de sécurité intérieure sont également sur place, soutenues par 18 moyens aériens. Dans le reste de l'actualité, cette macabre affaire à Orange dans le Vaucluse. Les corps de 5 bébés morts ont été retrouvés dans un appartement du centre historique de la ville, au domicile d'une famille dont la femme a accouché hier d'un bébé en bonne santé. Elle aurait fait un déni de grossesse. C'est au deuxième étage d'un immeuble ancien que les dépouilles ont été découvertes. Une enquête est en cours. À l'étranger, un fort séisme de magnitude 7,1 a frappé le sud du Japon. Ce mardi, une alerte tsunami a été déclenchée avant d'être rapidement levée. Selon la télévision japonaise, au moins 50 personnes ont été hospitalisées. Et puis en football, Zizou à la tête des Bleus, c'est fait. Zinedine Zidane a été officiellement nommé sélectionneur de l'équipe de France ce matin, un poste qu'il attendait depuis 5 ans. Devant la presse, il a assuré avoir rejeté plusieurs propositions de clubs depuis son départ du Real Madrid. L'ancien numéro 10 tricolore fera ses premiers pas sur le banc le 25 septembre prochain face à la Turquie. Ce sera dans le cadre de la Ligue des Nations.
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6: Et c'est une soirée particulièrement chaude et paisible qui s'installe sur l'ensemble de nos massifs après cette très belle journée ensoleillée. Demain mercredi, très peu de changements au programme. Les conditions resteront parfaitement calmes et sèches sur les Hautes-Alpes et l'Ubaye. Le plein soleil va une nouvelle fois s'imposer du matin jusqu'au soir sans aucun risque de pluie à redouter. Le vent restera orienté au sud-ouest avec des rafales modérées autour de 30 à 35 km/h au cours de l'après-midi. La chaleur va monter d'un cran après des températures matinales comprises entre 13 et 17 degrés. Le thermomètre grimpera l'après-midi pour atteindre des maximales estivales comprises entre 31 et 36 degrés. Pour la suite de la semaine, ce temps sec et anticyclonique va se maintenir avec des températures très élevées jusqu'au week-end.
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1: Bonsoir à tous. C'est une page qui se tourne vers l'apaisement dans les écrins. L'ensemble des maisons et des commerces peuvent désormais être réintégrés, à l'exception d'une habitation au hameau du Plan. Si le feu reste fixé, malgré une importante reprise, toutes les routes communales sont de nouveau circulables. Seule la côte de Palon reste fermée. La vie reprend peu à peu son cours avec la pose de blocs de protection pour l'hôtel Les 5 Saisons et la réouverture prévue de la mine d'argent dès demain. Face aux incendies, la région Provence-Alpes-Côte d'Azur a annoncé la réactivation de 3 dispositifs de soutien. Un premier fonds est dédié aux soldats du feu pour financer du matériel et de la prévention. Un second dispositif de 5 millions d'euros cible le changement climatique pour aider les entreprises, agriculteurs et communes touchées. Enfin, le fonds Respire permettra de mobiliser des contributions privées afin de mener des études et des travaux de restauration dans les massifs forestiers sinistrés. Un accident s'est produit hier après-midi aux Sauces du Lac. Un employé a été sérieusement brûlé aux bras, aux jambes et plus légèrement au visage lors d'un retour de flamme alors qu'il faisait le plein de carburant d'un bateau. Est pris en charge par les sapeurs-pompiers et évacué par hélicoptère vers un hôpital. Son pronostic vital n'est pas engagé. Une enquête a été ouverte par les gendarmes de la brigade nautique d'Embrun pour déterminer les circonstances exactes de cet accident du travail. À Briançon, le mois de juillet s'achève sur une note plutôt timide pour les commerçants de la rue centrale. Entre des touristes français plus discrets et un panier moyen en repli, l'activité peine à retrouver ses standards habituels. Même constat pour le bureau des guides. Les réservations d'accompagnateurs en montagne reculent, tandis que les clients au budget plus serré limitent leurs dépenses. Tous les regards se tournent désormais vers le mois d'août, espéré plus dynamique. À Barcelonnette, une collecte de sang est organisée demain de 8h à 12h30 à la salle du marché couvert. Les donneurs sont invités à s'inscrire au préalable sur le site de l'établissement français du sang. Mais les personnes se présentant spontanément seront également accueillies dans la limite des places disponibles.
0: La météo des Hautes-Alpes et de la vallée de l'Ubaye avec Météo Alpes d'Urance.
1: C'est une soirée particulièrement chaude et paisible qui s'installe sur l'ensemble de nos massifs après cette très belle journée ensoleillée. Demain mercredi, très peu de changements au programme. Les conditions resteront parfaitement calmes et sèches sur les Hautes-Alpes et l'Ubaye. Le plein soleil va une nouvelle fois s'imposer du matin jusqu'au soir sans aucun risque de pluie à redouter. Le vent restera orienté au sud-ouest avec des rafales modérées autour de 30 à 35 km/h au cours de l'après-midi. La chaleur va monter d'un cran après des températures matinales comprises entre 13 et 17 degrés. Le thermomètre grimpera l'après-midi pour atteindre des maximales estivales comprises entre 31 et 36 degrés. Pour la suite de la semaine, ce temps sec et anticyclonique va se maintenir avec des températures très élevées jusqu'au week-end.
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1: Allez, on commence avec TF1, Le Transporteur 2. France 2 rediffuse Rendez-vous en terre inconnue avec Kenji, un parti chez les Turkana. Sur France 3, vous allez retrouver un épisode inédit de OPJ. Sur Canal, En Première Ligne. Et puis sur M6, Zone Interdite, Turquie, Albanie, Monténégro. Enquête sur les nouvelles destinations stars de la Méditerranée. Allez, on retrouvera sur W9 les 20 chansons de Jean-Jacques Goldman préférées des Français. 90 enquêtes sur TMC, Chauffard, Effet tard, Été brûlant pour les gendarmes du Pays Basque. Et puis sur TFX, Arthur et les Minimoy. Voilà, je vous laisse faire votre choix et par avance, une excellente soirée devant votre télévision.
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4: Bonjour à tous. En Gironde, la situation reste très imprévisible ce mardi. Selon la préfecture, l'incendie qui a déjà ravagé 42 000 hectares depuis mercredi dernier n'est toujours pas fixé. Les reprises de feu ont même été observées ce matin entre Lacano et Sainte-Hélène. La préfète de Gironde a ordonné dans la matinée l'évacuation de plusieurs campings à Lacano. La municipalité de Lacano assure que l'évacuation a lieu à titre préventif pour anticiper toute évolution de la situation. 4 000 touristes seraient concernés. Le retour de la canicule à partir d'aujourd'hui et pour les prochains jours risque de compliquer la lutte acharnée des pompiers. Et ce mardi, près de 2750 sapeurs-pompiers restent mobilisés en Gironde. Environ 1500 militaires et 1440 forces de sécurité intérieure sont également sur place, soutenues par 18 moyens aériens. Dans le reste de l'actualité, cette macabre affaire à Orange dans le Vaucluse. Les corps de 5 bébés morts ont été retrouvés dans un appartement du centre historique de la ville, au domicile d'une famille dont la femme a accouché hier d'un bébé en bonne santé. Elle aurait fait un déni de grossesse. C'est au deuxième étage d'un immeuble ancien que les dépouilles ont été découvertes. Une enquête est en cours. À l'étranger, un fort séisme de magnitude 7,1 a frappé le sud du Japon. Ce mardi, une alerte tsunami a été déclenchée avant d'être rapidement levée. Selon la télévision japonaise, au moins 50 personnes ont été hospitalisées. Et puis en football, Zizou à la tête des Bleus. C'est fait, Zinedine Zidane a été officiellement nommé sélectionneur de l'équipe de France ce matin, un poste qu'il attendait depuis 5 ans. Devant la presse, il a assuré avoir rejeté plusieurs propositions de clubs depuis son départ du Real Madrid. L'ancien numéro 10 tricolore fera ses premiers pas sur le banc le 25 septembre prochain face à la Turquie. Ce sera dans le cadre de la Ligue des Nations.
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5: La météo des Hautes-Alpes et de la vallée de l'Ubaye avec Météo Alpes Durance.
6: Et c'est une soirée particulièrement chaude et paisible qui s'installe sur l'ensemble de nos massifs après cette très belle journée ensoleillée. Demain mercredi, très peu de changements au programme. Les conditions resteront parfaitement calmes et sèches sur les Hautes-Alpes et l'Ubaye. Le plein soleil va une nouvelle fois s'imposer du matin jusqu'au soir sans aucun risque de pluie à redouter. Le vent restera orienté au sud-ouest avec des rafales modérées autour de 30 à 35 km/h au cours de l'après-midi. La chaleur va monter d'un cran après des températures matinales comprises entre 13 et 17 degrés. Le thermomètre grimpera l'après-midi pour atteindre des maximales estivales comprises entre 31 et 36 degrés. Pour la suite de la semaine, ce temps sec et anticyclonique va se maintenir avec des températures très élevées jusqu'au week-end.
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2: Bonsoir à tous. C'est une page qui se tourne vers l'apaisement dans les écrins. L'ensemble des maisons et des commerces peuvent désormais être réintégrés, à l'exception d'une habitation au hameau du Plan. Si le feu reste fixé, malgré une importante reprise, toutes les routes communales sont de nouveau circulables. Seule la côte de Palon reste fermée. La vie reprend peu à peu son cours avec la pose de blocs de protection pour l'hôtel Les 5 Saisons et la réouverture prévue de la mine d'argent dès demain. Face aux incendies, la région Provence-Alpes-Côte d'Azur annoncé la réactivation de 3 dispositifs de soutien. Un premier fonds est dédié aux soldats du feu pour financer du matériel et de la prévention. Un second dispositif de 5 millions d'euros cible le changement climatique pour aider les entreprises, agriculteurs et communes touchées. Enfin, le fonds Respire permettra de mobiliser des contributions privées afin de mener des études et des travaux de restauration dans les massifs forestiers sinistrés. Un accident s'est produit hier après-midi aux Sauces du Lac. Un employé a été sérieusement brûlé aux bras, aux jambes et plus légèrement au visage lors d'un retour de flamme alors qu'il faisait le plein de carburant d'un bateau. Est pris en charge par les sapeurs-pompiers et évacué par hélicoptère vers un hôpital. Son pronostic vital n'est pas engagé. Une enquête a été ouverte par les gendarmes de la brigade nautique d'Embrun pour déterminer les circonstances exactes de cet accident du travail. À Briançon, le mois de juillet s'achève sur une note plutôt timide pour les commerçants de la rue centrale. Entre des touristes français plus discrets et un panier moyen en repli, l'activité peine à retrouver ses standards habituels. Même constat pour le bureau des guides. Les réservations d'accompagnateurs en montagne reculent, tandis que les clients au budget plus serré limitent leurs dépenses. Tous les regards se tournent désormais vers le mois d'août, espéré plus dynamique. À Barcelonnette, une collecte de sang est organisée demain de 8h à 12h30 à la salle du marché couvert. Les donneurs sont invités à s'inscrire au préalable sur le site de l'établissement français du sang. Mais les personnes se présentant spontanément seront également accueillies dans la limite des places disponibles.
1: La météo des Hautes-Alpes et de la vallée de l'Ubaye avec Météo Alpes Durance.
2: C'est une soirée particulièrement chaude et paisible qui s'installe sur l'ensemble de nos massifs après cette très belle journée ensoleillée. Demain mercredi, très peu de changements au programme. Les conditions resteront parfaitement calmes et sèches sur les Hautes-Alpes et l'Ubaye. Le plein soleil va une nouvelle fois s'imposer du matin jusqu'au soir sans aucun risque de pluie à redouter. Le vent restera orienté au sud-ouest avec des rafales modérées autour de 30 à 35 km/h au cours de l'après-midi. La chaleur va monter d'un cran après des températures matinales comprises entre 13 et 17 degrés. Le thermomètre grimpera l'après-midi pour atteindre des maximales estivales comprises entre 31 et 36 degrés. Pour la suite de la semaine, ce temps sec et anticyclonique va se maintenir avec des températures très élevées jusqu'au week-end.
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1: Allez, on commence avec TF1, le transporteur 2. France 2 rediffuse Rendez-vous en terre inconnue avec Kenji, un parti chez les Turkana. Sur France 3, vous allez retrouver un épisode inédit de OPJ. Sur Canal, en première ligne. Et puis sur M6, zone interdite, Turquie, Albanie, Monténégro, enquête sur les nouvelles destinations stars de la Méditerranée. Allez, on retrouvera sur W9 les 20 chansons de Jean-Jacques Goldman préférées des Français. 90 enquêtes sur TMC, Chauffard et Fêtard étaient brûlants pour les gendarmes du Pays Basque. Et puis sur TFX, Arthur et les Minimoy. Voilà, je vous laisse faire votre choix et par avance, une excellente soirée devant votre télévision.
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4: Bonsoir à tous. La chaleur de retour sur la Gironde fait craindre une aggravation du méga-feu qui ravage le département depuis mercredi dernier. Environ 4000 personnes ont été évacuées ce matin par précaution de plusieurs hébergements touristiques à Lacanau. Cet après-midi, la préfecture de Gironde a annoncé plusieurs reprises de feu dans la surface brûlée, tout particulièrement à Lège, Cap-Ferré et à Marcheprime, soit aux extrémités nord-ouest et sud-est de la zone concernée. Des moyens colossaux sont toujours déployés et la situation reste très imprévisible selon les autorités. L'incendie qui a déjà ravagé 42 000 hectares n'est toujours pas fixé. Par ailleurs, un sapeur-pompier volontaire de 38 ans est mort hier dans les Bouches-du-Rhône après la sortie de route du camion-citerne qu'il conduisait au nord d'Arles. Un accident survenu à l'issue du dispositif préventif mis en place dans le cadre du risque feu de forêt. Dans l'actualité également, cette affaire macabre à Orange, dans le Vaucluse, les corps de 5 bébés morts ont été retrouvés dans un appartement du centre historique de la ville, au domicile d'une famille dont la femme a accouché hier d'un bébé en bonne santé. Elle aurait fait un déni de grossesse. Dans un communiqué, le parquet de Carpentras a fait savoir que c'est le compagnon, troublé par la découverte une nouvelle fois très tardive de la grossesse de sa compagne, qui a trouvé ce qui s'apparentait à des restes humains. Après un recul au début de l'année, le nombre de demandeurs d'emploi sans aucune activité inscrits à France Travail a augmenté de 0,8% au deuxième trimestre 2026. C'est ce que rapporte le ministère du Travail ce mardi. Et puis bienvenue chez toi, c'est par ces mots que Kylian Mbappé salue sur les réseaux sociaux l'arrivée de Zizou à la tête des Bleus. Zinedine Zidane a été officiellement nommé sélectionneur de l'équipe de France de football, un poste qu'il attendait depuis 5 ans. Devant la presse, Zinedine Zidane a assuré avoir rejeté plusieurs propositions de clubs depuis son départ du Real Madrid.
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5: La météo des Hautes-Alpes et de la vallée de l'Ubaye avec Météo Alpes du Rance.
6: C'est une soirée particulièrement chaude et paisible qui s'installe sur l'ensemble de nos massifs après cette très belle journée ensoleillée. Demain mercredi, très peu de changements au programme. Les conditions resteront parfaitement calmes et sèches sur les Hautes-Alpes et l'Ubaye. Le plein soleil va une nouvelle fois s'imposer du matin jusqu'au soir sans aucun risque de pluie à redouter. Le vent restera orienté au sud-ouest avec des rafales modérées autour de 30 à 35 km/h au cours de l'après-midi. La chaleur va monter d'un cran après des températures matinales comprises entre 13 et 17 degrés. Le thermomètre grimpera l'après-midi pour atteindre des maximales estivales comprises entre 31 et 36 degrés. Pour la suite de la semaine, ce temps sec et anticyclonique va se maintenir avec des températures très élevées jusqu'au week-end.
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2: Bonsoir à tous, c'est une page qui se tourne vers l'apaisement dans les écrins. L'ensemble des maisons et des commerces peuvent désormais être réintégrés, à l'exception d'une habitation au hameau du Plan. Si le feu reste fixé, malgré une importante reprise, toutes les routes communales sont de nouveau circulables. Seule la côte de Palon reste fermée. La vie reprend peu à peu son cours avec la pose de blocs de protection pour l'hôtel Les 5 Saisons et la réouverture prévue de la mine d'argent dès demain. Face aux incendies, la région Provence-Alpes Côte d'Azur a annoncé la réactivation de 3 dispositifs de soutien. Un premier fonds est dédié aux soldats du feu pour financer du matériel et de la prévention. Un second dispositif de 5 millions d'euros cible le changement climatique pour aider les entreprises, agriculteurs et communes touchées. Enfin, le fonds Respire permettra de mobiliser des contributions privées afin de mener des études et des travaux de restauration dans les massifs forestiers sinistrés. Un accident s'est produit hier après-midi aux Sauces du Lac. Un employé a été sérieusement brûlé aux bras, aux jambes et plus légèrement au visage lors d'un retour de flamme alors qu'il faisait le plein de carburant d'un bateau. Est pris en charge par les sapeurs-pompiers et évacué par hélicoptère vers un hôpital. Son pronostic vital n'est pas engagé. Une enquête a été ouverte par les gendarmes de la brigade nautique d'Embrun pour déterminer les circonstances exactes de cet accident du travail. À Briançon, le mois de juillet s'achève sur une note plutôt timide pour les commerçants de la rue centrale. Entre des touristes français plus discrets et un panier moyen en repli, l'activité peine à retrouver ses standards habituels. Même constat pour le bureau des guides. Les réservations d'accompagnateurs en montagne reculent, tandis que les clients au budget plus serré limitent leurs dépenses. Tous les regards se tournent désormais vers le mois d'août, espéré plus dynamique. À Barcelonnette, une collecte de sang est organisée demain de 8h à 12h30 à la salle du marché couvert. Les donneurs sont invités à s'inscrire au préalable sur le site de l'établissement français du sang. Mais les personnes se présentant spontanément seront également accueillies dans la limite des places disponibles.
1: La météo des Hautes-Alpes et de la vallée de l'Ubaye avec Météo Alpes du Rance.
2: C'est une soirée particulièrement chaude et paisible qui s'installe sur l'ensemble de nos massifs après cette très belle journée ensoleillée. Demain mercredi, très peu de changements au programme. Les conditions resteront parfaitement calmes et sèches sur les Hautes-Alpes et l'Ubaye. Le plein soleil va une nouvelle fois s'imposer du matin jusqu'au soir sans aucun risque de pluie à redouter. Le vent restera orienté au sud-ouest avec des rafales modérées autour de 30 à 35 km/h au cours de l'après-midi. La chaleur va monter d'un cran après des températures matinales comprises entre 13 et 17 degrés. Le thermomètre grimpera l'après-midi pour atteindre des maximales estivales comprises entre 31 et 36 degrés. Pour la suite de la semaine, ce temps sec et anticyclonique va se maintenir avec des températures très élevées jusqu'au week-end.
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0: 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Il est 23h.
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